0: Allez, dernier réveil de la semaine avec Chérie FM. Bientôt le week-end et avant d'en profiter, on se réveille avec les meilleurs moments du réveil Chérie après la playlist 2000, Nadia et Destiny's Child sur Chérie FM.
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0: Mais trop bien la playlist 2000 pour se réveiller sur Chéri FM. On va retrouver là Alex et Tiffany. Et dans le réveil chéri, hier matin, Tiffany nous a parlé des papouilleuses. Alors visiblement, ça cartonne en France. Tiffany nous explique le concept pendant que je vous cale la playlist 2000. Dante Thomas et Enrique Iglesias sur Chéri FM.
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2: Est-ce que vous vous souvenez, il y a quelques semaines, nos amis auditeurs qu'on adore et vous l'équipe, je vous avais parlé des papouilleuses. Les papouilleuses, c'est un métier de faire des papouilles, tout simplement. Eh bien, ça y est.
3: Des papouilles ou des papouilles?
2: Des papouilles. Non, des papouilles.
3: D'accord, c'est pour
2: vraiment,
3: ça.
2: Vraiment, non. Ça cartonne en France. Avant, il n'y avait que, seulement quelques jeunes femmes qui en faisaient. Ça a explosé. C'est en train de décoller partout en France. Sur les réseaux sociaux, on ne voit que ça. Oui, je vais vous expliquer ce que c'est exactement. Je vous rappelle le concept. C'est tout simple, c'est faire des papouilles. Comme quand on est en couple, comme une séance de. Quand on est
4: en couple.
2: Des
4: caresses de bras, là.
2: Voilà. Mmh. On dit, tu peux me faire des papouilles devant une série, devant un film, si vous avez la chance d'avoir quelqu'un dans votre vie. Alors, en fait, ce sont juste des caresses douces qu'on va faire du bout des doigts avec les mains nues. Les instituts de beauté maintenant. Ouais. Mais non, mais quoi? Dans les instituts de beauté, ils vous le proposent vraiment comme dans la liste des prestations, comme un massage drainant, les ongles.
3: Mais chez Franck Provost, ils te massent le crâne aussi.
2: C'est autre chose. Là, d'accord. Vraiment, il y a des accessoires carrément pour te faire des papouilles dans le dos, sur les bras, sur la tête, avec des petits râteaux, des pinceaux, des peignes, des billes, des plumes. Il y a même des griffes. Comme des faux ongles, ce sont des griffes pour bien vraiment, te faire des papouilles dans le dos. Alors ça vient des États-Unis et eux.

0: plus, ils font le scratching et l'ASMR. C'est-à-dire qu'en fait, quand ils te massent, c'est insupportable.
1: Mais je crois que tout est insupportable. Le petit râteau, l'ASMR...
0: Mais pas
1: il
0: du
1: est...
0: tout.
1: D'accord, okay.
0: 35 euros la demi-heure, 70 euros une heure et demie.
1: Ah bon?
0: Franchement.
1: C'est quand même pas donné pour ce que c'est, hein. Excuse-moi. Hein.
0: Mais moi, j'adore les papouilles. Et je les fais super bien.
1: Eh ben, à cet arôme-là, moi, je vais chez Casto, je prends un râteau, le truc comme ça, tu passes à la maison. On peut s'arranger, chérie.
0: Deal, deal,
1: hein.
0: Ok.
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0: Bon début de journée avec Chéri FM, 28 août aujourd'hui. Un petit point météo? Allez, je me lance. Le ciel sera couvert sur la Bretagne et la Provence-Alpes-Côte d'Azur. Des averses faibles aussi sur le Limousin, le Pays de la Loire, le Grand Est. Ce sera orageux sur les Hauts-de-France. Partout ailleurs, le soleil sera au rendez-vous avec soit quelques nuages ou un léger voile. Il fera de 22 à 26 degrés cet après-midi sur la moitié nord, de 23 à 39 degrés sur la moitié sud. Le best-of du Réveil Chéri revient après la playlist 2000, Katy Perry et Britney Spears sur Chéri FM.
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0: Chérie FM, pour commencer la journée, bienvenue, c'est Christelle Mauduit. Et le matin dans le réveil chéri, vous laissez Alex et Tiffany vos notes vocales. Alors on va découvrir celle de Marion qui visiblement trouve le mois d'août super long. Alors on va savoir pourquoi avant d'écouter Christophe Maé et Outcast. C'est la playlist 2000 sur Chérie FM.
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3: Avec vos vocaux, ce matin notamment, c'est celui de Marion.
4: Coucou Alex, coucou Tiffany, coucou. J'espère que ça va. Oui. Bah écoutez, moi je trouve que le mois d'août est super long parce que le compte en banque est vide après les vacances, c'est affreux. C'est comment de votre côté?
2: Vas-y Tiffany, je te laisse faire.
3: Non, alors il faut savoir que j'ai les huissiers sur le dos. Non, c'est ce que j'ai dit à Dimitri, mais en fait je me suis un peu lâchée. Et ça va pas du tout. Parce que j'ai découvert qu'il y avait...
2: Découvert.
3: Oui, bah, alors c'est un très bon jeu de mots. Non, le problème c'est que j'ai découvert PayPal et Klarna. Et en fait on peut payer en 12 fois.
2: Ouais, mais comme tu
3: prends... Et même sur Amazon, tu peux payer en 24 fois.
2: Mais comme t'as acheté des vêtements, une tablette, les vacances, tout ça payé en 4 fois, ça étale tout ça.
3: Ça étale. Et là, en fait, tu regardes mes derniers mails, à chaque fois, c'est toujours le même mail. Antoine, tu peux vérifier, regarde mes derniers mails. Tu vois, c'est vraiment genre...
5: Oui. Service PayPal, URSAF, PayPal, banque, PayPal. Non, c'est vrai.
3: Okay. Et en fait, il n'y a pas longtemps, j'achète tout. Par exemple, j'ai acheté des feutres de coloriage il n'y a pas longtemps. Je ne les ai jamais utilisées. Qu'est-ce que je viens d'acheter là? Zigzag en Lego, le chien de Toy Story.
2: Okay.
3: Je ne l'ai jamais fait non plus.
2: Et les vacances qu'on était quand même, t'as bougé dans toute la France.
3: Mais oui, mais okay. En pensant que je pouvais, mais je ne peux pas.
2: Voilà. Bon, bah donc, et la banquière, tu l'as toujours eu
3: Non, en fait, je bloque le Crédit Agricole et j'ai mis les messages, les SMS en mute.
2: Génial. Et ben voilà, le bon sens en action. Génial. Merci beaucoup Tiffany. 6h33. Voilà, faites comme Tiffany plusieurs fois. Enfin, je comprends.
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1: Bonjour à toutes et tous, excellent réveil, bienvenue sur Chérie FM Vallée du Rhône. Nous sommes vendredi 28 août, c'est le dernier réveil de la semaine avant de profiter de votre week-end, il est 6h.
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1: Heures du mat, Chérie FM, Vallée du Rhône, on se réveille ensemble. Vous vous souvenez de l'éclipse? On en parlait hier, il y a actuellement une éclipse, alors pas solaire, hein, comme on a pu voir dans ce courant du mois d'août, qui était extraordinaire, mais une éclipse de lune. Je vous avoue que je l'ai cherchée en venant à la radio, je ne sais pas où elle est la lune, alors peut-être un peu derrière les nuages, puisqu'il pleut un petit peu ce matin, mais j'ai aperçu 2-3 étoiles. La lune joue à cache-cache, elle se dérobe à mon regard. Alors si chez vous, de votre côté, les nuages vous laissent tranquille et vous avez des belles photos de cette lune qui doit être cuivrée avec cette éclipse, eh bien n'hésitez pas à nous partager tout ça sur Chérie FM Vallée du Rhône. Ça me fera plaisir de la voir parce que en vrai, j'ai pas réussi. Elle est visible, a priori, le pic de cette éclipse, ce sera aux alentours de 6h30. Donc c'est pas encore perdu. On essaiera d'aller l'observer à nouveau. En tout cas, la lune est dans le ciel, mais nous, on est dans votre poste radio pour vous accompagner toute cette matinée au travail. Pas encore à l'école, mais on commence à y penser quand même un petit peu. C'est bientôt la rentrée des classes. On va se réveiller en musique. Kevin Little, Bruno Mars ou encore Clara Luciani dans un instant. Et puis bien sûr, des cadeaux. 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Et puis, on fera un petit point météo dans un instant. Mais je vous l'ai dit, c'est une journée qui va se passer quand même sous la pluie en grande partie. Kevin Little, Turn Me On tout de suite sur Chérie FM, Vallée du Rhône.

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1: Ah, j'étais à la fenêtre à l'instant en train d'essayer d'observer la lune et de voir si, comme promis, elle a de magnifiques couleurs en raison de l'éclipse lunaire qui est là, à présent, actuellement. On voit pas la lune. Voilà, il y a pas mal de nuages ce matin, mais le spectacle est quand même très joli parce qu'on voit ces masses nuageuses et beaucoup d'éclairs derrière qui illuminent le ciel. Beaucoup d'éclairs, mais pas de coups de tonnerre actuellement. Et ce scénario hein, de la pluie, des éclairs, c'est ce qui nous attend pendant les premières heures de ce vendredi matin. C'est la Saint-Augustin aujourd'hui et on aura donc des intempéries qui vont nous accompagner une bonne partie de la matinée sur le nord. Elles se prolongeront jusqu'en début d'après-midi sur le sud et puis ensuite on devrait retrouver un temps plus calme avec des éclaircies. Les températures au plus frais de la nuit ont atteint 16 à 18 degrés et dans l'après-midi il fera entre 26 et 28 degrés. Le vent, c'est un vent de secteur ouest-sud-ouest aujourd'hui avec des rafales qui pour les plus fortes pourraient atteindre les 60 km/h. Un petit mot sur ces deux prochains jours. Votre week-end devrait être plutôt agréable, globalement ensoleillé. Samedi matin, entre 13 et 16 au réveil, 26-29 l'après-midi. Et il fera plus chaud dimanche, 14 à 16 au réveil, 28 à 32 dimanche après-midi. Et si on veut se projeter un peu plus loin, on devrait avoir une semaine prochaine plutôt agréable. Peut-être un jour ou deux de pluie en début de semaine, mais globalement, des journées ensoleillées et des températures qui vont flirter avec les 30 degrés au sud. 29 une grosse partie de la semaine, 31 peut-être attendu pour lundi, quelques degrés en moins au nord où on aura une semaine qui se situera aux alentours des 25-27 degrés. Retour de la musique et c'est avec David Guetta sur Chéri FM Vallée du Rhône.

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1: Bonjour à tous, on commence votre horoscope de ce vendredi 28 août par les béliers. Aujourd'hui, c'est votre instinct qui vous montre la voie à suivre côté sentiments. Taureau, malgré un manque d'assurance, votre lancée aura de l'énergie et de l'allure. Gémeaux, vous trouverez des raccourcis et des questions pratiques pour gagner en liberté d'action. Cancer, pas d'imprévus ou de frais supplémentaires qui viennent se greffer à votre budget. Lion, ce n'est pas l'énergie qui vous fait défaut. Pensez malgré tout à lever le pied pour vous ressourcer dans la détente. Vierge, il vous est difficile d'éviter des disputes ou des malentendus. Cela vous éloigne de certaines personnes. Balance, si une personne vous fait de belles promesses, vous n'y croyez qu'à moitié. Vous préférez attendre des preuves d'amour de sa part. Scorpion, la bienveillance de votre moitié vous pousse à faire de nouveaux projets. Sagittaire, un sentiment de bien-être, voici ce qui vous attend. Et cela grâce à une montée en flèche de vos finances. Capricorne, ne prenez pas tout à cœur. Pourquoi ne vous autorisez-vous pas une part de rêve? Vous en avez le droit. Verseau, une situation positive vous donne envie de faire des choses, de vous inscrire à des activités, de profiter un maximum. Et enfin les poissons, une distance que vous vivez difficilement peut s'installer entre vous et une personne de votre entourage. Je vous souhaite à tous une très belle journée.

0: Il est 6h30, c'est l'heure de faire un premier point sur l'actualité de ce vendredi matin, vendredi 28 août aujourd'hui. Et les infos, c'est avec vous, Eva Fleury, bonjour.
1: Bonjour Philippe, bonjour à tous. La météo avec des conditions orageuses pour cette fin de semaine. On aura quelques averses ce matin jusqu'en début d'après-midi. Pour le mercure, il fait entre 16 et 18 degrés. Cet après-midi, on attend entre 26 et 28. À la une de l'actualité, le bilan grimpe au Népal et au Tibet. Au moins 472 personnes sont mortes. 1400 sont toujours recherchées, dont 4 touristes français. Mercredi, un puissant torrent d'eau et de boue s'est déversé sur les deux côtés de la frontière. Les autorités chinoises craignent désormais la rupture d'une vaste retenue d'eau pouvant entraîner une nouvelle crue importante.
0: Et puis à Châteauneuf de Galeurs, une découverte horrifique avec un homme décapité et brûlé qui a été retrouvé.
1: Oui, la victime serait un marginal d'une trentaine d'années. Sa tête aurait été retrouvée séparée du reste du corps. Dans cette affaire, 4 personnes seraient en garde à vue. La section de recherche de Grenoble est en charge de l'enquête. Un incendie de végétation s'est déclaré hier matin dans le quartier des Ors à Romans-sur-Isère. 5 habitants situés à proximité ont été évacués, notamment à cause du vent et pour éviter tout danger pour les riverains. Le feu a été déclaré éteint, les pompiers ont quitté les lieux et les habitants évacués avaient pu regagner leur logement en début d'après-midi.
0: À retenir également, c'est le député insoumis de Marseille, Sébastien Delogu, qui a été remis en liberté hier soir après avoir passé 8 heures en garde à vue.
1: Oui, il est convoqué pour outrage le 13 novembre prochain après une altercation avec des policiers. Et puis c'est un dernier week-end de vacances chargées sur les routes. Aujourd'hui, ça s'annonce compliqué. Hein. Bison futé, voie rouge au niveau national dans le sens des retours. Toute la façade ouest et est est en orange dans le sens des départs.
0: Il est de retour, Vianney.
1: Oui, le chanteur a dévoilé à minuit son nouveau titre « D'or et d'étain », un titre enregistré dans la cabane qu'il a construite en plein milieu de la forêt. Pour lui, il a couru après une liberté dont il avait besoin. Et ça l'a mené à cette chanson, donc le clip sera dévoilé à midi. Vianney qui repartira en tournée à travers la France dès mars 2027.
0: Voilà, alors je ne veux pas décevoir Vianney, mais hier soir les internautes les téléspectateurs, c'était pas Vianney qu'ils regardaient, c'était le trailer du nouveau GTA 6. Diffusé sur Netflix, hein. C'est la première fois qu'une bande-annonce d'un produit culturel est diffusée en exclusivité sur un média. Netflix a payé, j'ai entendu, 100 millions pour avoir l'autorisation de diffuser ce trailer qui dure à peu près une demi-heure, qui permet aux gens de voir un peu comment le jeu va se dérouler, les graphismes. Et c'est ça, moi, qui m'a marqué, c'est le réalisme des graphismes de ce jeu. Alors, il faut rappeler une chose très importante pour les parents qui nous écoutent. Le jeu est interdit au moins de 18 ans. C'est comme du cinéma. Il viendrait pas à l'idée à des parents qui ont des enfants de 14 ans de leur dire « Oh ben oui, le film interdit au moins de 18 ans, tu peux le regarder, il n'y a pas de souci. » C'est exactement la même chose. Dans le jeu, il y a de la violence, il y a du sexe, il y a des choses qui ne sont pas faites pour les enfants. Et là, le réalisme des graphismes fait qu'on a l'impression... Enfin, c'est plus choquant de tirer sur quelqu'un dans un jeu vidéo où la personne est réaliste que de tirer sur des pixels. Donc voilà, le jeu est bien, mais protégez vos enfants. C'est mon petit conseil. Enfin, le jeu est bien, j'y ai pas joué, mais il a l'air bien. Je vais me l'acheter, c'est sûr. 6h33 sur Chéri FM Vallée du Rhône. Et on poursuit en musique avec Lemar. On retrouve également Robin Schulz dans un instant.

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1: Et allez, on se retrouve pour l'agenda des sorties du week-end et de la fin de la période estivale avec Eva Fleury. Ça faisait longtemps. Alors Eva, on ira ce week-end notamment visiter un château. On ira également parler agriculture ou encore terminer les vacances en beauté.
2: Oui, une fête de fin d'été est organisée à Malval demain. Dès 15h, le village sera animé avec des artisans, des balades patrimoine, balades trottinettes, mais aussi des jeux pour petits et grands. Rendez-vous à la place du pressoir. La saison estivale se termine donc et les villes de Tain-l'Hermitage et Tournon-sur-Rhône proposent aux habitants un dernier feu d'artifice de fin de saison. C'est dimanche soir à 22h depuis la passerelle Marc Seguin.
1: Et allez, on fait un saut dans le temps à l'époque des donjons et des chevaliers.
2: La fête médiévale de Thorenc, c'est demain. Retrouvez un petit marché dès 15h, une kermesse, de la danse folklorique, des contes et enfin une soirée festive avec repas, l'occasion de fêter les 1000 ans du village. En parlant de château, celui de Crussol propose jusqu'à lundi des visites avec guide. Vous découvrirez cette célèbre forteresse sur les hauteurs de Saint-Péret du Moyen-Âge à nos jours. Une balade d'une heure et demie à partir de 10h30. Informations sur le site du château de Crussol. On revient au 21e siècle, direction Saint-Uze à présent pour le Salon de la Voyance et du Bien-être. C'est demain et dimanche au domaine Revol. Il s'agit d'une première édition avec de nombreux exposants, voyance, thérapie, énergie et l'entrée est libre.
1: Et puis demain, impossible de passer à côté de la 716e foire aux oignons de Tournon-sur-Rhône.
2: Oui, rendez-vous en centre-ville pour un repas des choix, mais surtout pour flâner autour des 300 exposants. Chaussures, vêtements, bijoux, meubles, matériel agricole et plein d'autres, sans oublier les stands du très réputé Oignon de Tournon. Enfin, pour une sortie en famille, le domaine des Clévaux à Étoile-sur-Rhône organise son agri-fête. C'est demain et dimanche avec une visite libre d'une ferme d'antan. Retrouver des matériels agricoles exposés et animés, des éléments mobiles tels que la forge, la chaîne de fabrication du pain, mais aussi la découverte de métiers d'époque. Il y aura aussi un marché artisanal. C'est de 17h à 23h demain et à partir de 10h dimanche.

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2: Je vous souhaite un excellent début de journée. Très heureux de vous retrouver ce vendredi matin avec nous sur Chérie FM. On vous accompagne pour aller au travail. Il est 7h.
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2: L'actualité de ce vendredi matin à 7h, c'est en compagnie d'Eva Fleury. Bonjour Eva.
5: Bonjour Philippe, bonjour à tous. Un point sur la météo. Le ciel est chargé et lourd ce matin en Vallée du Rhône. Des gouttes de pluie nous ont rejoints. On en reparle en détail à la fin de ces informations. À la une de l'actualité, les secours s'activent au Népal et au Tibet. Ils tentent d'évacuer plus d'une centaine d'ouvriers prisonniers d'un tunnel. Le bilan est encore provisoire et de 472 victimes du tsunami de boue qui a dévasté mercredi les deux côtes de la frontière. 1400 personnes sont toujours portées disparues, dont environ 90 ressortissants américains et 4 français. Le Tibet qui est sous une nouvelle menace, la rupture d'une vaste retenue d'eau en surplomb.
2: Le corps d'un homme décapité et brûlé découvert à Châteauneuf-de-Galaure.
5: La victime serait un marginal d'une trentaine d'années, sa tête aurait été retrouvée séparée du reste du corps. Dans cette affaire, 4 personnes seraient en garde à vue. La section de recherche de Grenoble est en charge de l'enquête. Cet incendie de végétation qui s'est déclaré hier matin dans le quartier des Ors à Romans-sur-Isère. 5 habitations situées à proximité ont été évacuées, notamment à cause du vent, pour éviter tout danger pour les riverains. Le feu a été déclaré éteint. Les pompiers ont quitté les lieux. Les habitants ont pu regagner donc leur logement en début d'après-midi.
2: Le conjoint de la femme retrouvée calcinée dans une maison de Davézieux mis en examen.
5: Oui, les faits s'étaient déroulés début août. Un incendie avait touché la maison du couple. Le corps de la femme avait été découvert par les pompiers. Son compagnon, âgé de 58 ans, a donc été placé en garde à vue puis présenté au procureur en charge de l'enquête pour assassinat. Nous l'avons appris ce matin, un soldat franco-colombien de la Légion étrangère française a été enlevé début août en Colombie. Il a été pris en otage alors qu'il circulait sur une route. Il était en permission dans son pays d'origine selon l'armée. Et puis enfin, en rugby, c'est le coup d'envoi de la nouvelle saison de Pro D2 ce vendredi. Et pour son premier match, le VRDR va s'attaquer à un gros morceau. Les Damiers se déplacent à Brive, favori pour la montée en top 14. Coup d'envoi à 21h.
2: Merci Eva. Puis vous l'avez peut-être suivi, hier il y avait le premier débat de la présidentielle. C'était un débat face aux membres du MEDEF. Ça se tenait sur le cours central de Roland-Garros. Alors je ne vais pas vous parler de ce qu'ont dit les candidats. Je vais vous parler d'une guerre des chaînes. Ça faisait longtemps qu'on n'avait pas eu une telle bataille de chaînes. Je vous explique rapidement. C'est la chaîne LCI qui devait diffuser ce débat, qui avait un accord d'exclusivité avec le MEDEF. Sauf qu'un débat, c'est d'utilité publique. Et donc, la chaîne BFM s'est dit, nous aussi, on va diffuser ce débat. Ils ont demandé, a priori, de l'autorisation au MEDEF, c'est ce que eux disent. Et ils sont venus, a priori, assez discrètement, avec des caméras qu'ils n'ont sorties qu'au moment où le débat a commencé. LCI a vu rouge. Ils ne voulaient absolument pas de cela. Ils ont, a priori, averti que cette action allait se payer très cher. Et ils s'en sont plaints au MEDEF. Le MEDEF qui a finalement coupé le signal sonore de BFM. C'est-à-dire que si vous avez regardé ce débat sur BFM, au bout d'un moment, vous n'aviez plus le son, plus que l'image. Et donc, les commentateurs de la chaîne BFM qui expliquaient ce qu'il se passait. Mais la campagne commence durement.
5: Ça commence
2: Non pas qu'entre les candidats, mais entre les différents médias.

0: Donc chez nous, eh bien, ce sera nuageux et pluvieux.
1: Ouais, puis le jour s'est levé. Hein, la dernière fois que je vous parlais, je vous disais que je cherchais la lune, puisqu'on est actuellement en pleine éclipse partielle de lune. Mais elle joue à cache-cache avec ses nuages, car il a plu cette nuit. Il pleut encore ce matin sur la vallée du Rhône. On a eu droit aussi à quelques éclairs, mais silencieux. On n'a pas entendu le tonnerre encore ce matin. Ces intempéries, elles vont vous accompagner une bonne partie de la matinée si vous habitez le nord. Et elles ne se calmeront qu'à la mi-journée pour ceux qui habitent plus au sud, notamment du côté de Valence. Il faudra attendre donc ce début d'après-midi pour retrouver un temps plus calme et des éclaircies qui nous accompagneront pour le reste de la journée. Les températures cette nuit sont descendues à 16-18 degrés au plus frais. Nous aurons 26 à 28 cet après-midi, avec toujours du vent. Alors un vent qui est un petit peu tourné, un vent de secteur ouest-sud-ouest qui va souffler sur la vallée du Rhône aujourd'hui, avec des rafales à 60 km/h. Un mot sur votre week-end, qui s'annonce plutôt agréable, globalement ensoleillé. Samedi matin, 13 à 16, 26-29 l'après-midi. Dimanche matin, 14 à 16, 28-32 l'après-midi. Retour de la musique avec Tony Braxton, Nathalie Imbruglia dans un instant. Ne restez pas trop loin du téléphone et de la radio, hein, dans quelques minutes. Je vous offre vos places pour aller vous amuser au Parc Spirou.

Nathalie Imbruglia, Torn, sur Chéri FM Vallée du Rhône. Il est 7h15, il est l'heure de jouer, direction Monteux, c'est en Provence, c'est à côté d'Avignon. C'est là où se trouve le parc Spirou, le parc dans lequel je vous invite tout de suite pour aller découvrir les attractions liées aux personnages que vous lisiez peut-être dans votre enfance. Spirou, Fantasio, le Marsupilami, Lucky Luke, les Schtroumpfs, puis pour les plus jeunes, il y a aussi Kit Paddle. Et puis la grande nouveauté, celle qui a beaucoup fait parler, c'est l'arrivée d'un espace dédié à Naruto, premier espace dans un parc dédié à un personnage de manga en Europe, en attendant les investissements et les milliards venus d'Arabie Saoudite qu'on nous a annoncé en début de semaine. Mais le parc Spirou a quand même le temps de s'épanouir avant que ces parcs n'arrivent. Pour gagner vos places, on fait un petit cahier de vacances pour préparer la rentrée avec des questions rigolotes depuis le début de la semaine. Aujourd'hui, on va parler animaux. Alors, c'est pas la question, mais en cherchant cette question, je suis tombé sur une info rigolote. Est-ce que vous saviez que le koala possède des empreintes digitales extrêmement proches de celles de l'être humain, à tel point que si un koala passait sur une scène de crime et laissait ses empreintes, la police aurait du mal à différencier l'animal des humains et pourrait peut-être même enquêter sur un koala. Et je vous parle du koala parce qu'on va rester dans cette région du monde pour la question, direction l'Australie, où se trouve un animal tout aussi mignon que le koala. On a envie de lui faire plein de câlins. Et cet animal, il a une particularité que l'on retrouve souvent dans les quiz un peu rigolos, c'est-à-dire qu'il fait des cacas carré. Il fait caca en cube. Quel est cet animal australien qui fait des cacas cubiques? 04 75 67 23 92. J'attends votre bonne réponse et si vous l'avez, je vous offre vos places pour aller vous amuser en famille au parc Spirou. David Guetta, Titanium sur Chéri FM, Vallée du Rhône avec Madeleine Bailey.

0: C'est la chanson qui accompagnait les joueurs hein, lors de la Coupe du Monde de football aux États-Unis. David Guetta, Madeleine Bailey, Titanium sur Chéri FM, Vallée du Rhône. Direction Saint-Donat-sur-l'Herbasse à présent, on accueille Julie ce matin. Bonjour Julie.
1: Bonjour.
0: Alors Saint-Donat-sur-l'Herbasse, c'est là où vous habitez. Là, à mon oreille, vous êtes sur la route.
1: Oui.
0: Bah, un petit peu en route, vous êtes où?
1: On arrive à Château-Scurson.
0: Et ça roule bien, les routes sont pas trop glissantes avec la pluie?
1: Ah bah il pleut pas encore donc.
0: Alors c'est encore mieux et la circulation est fluide à
1: 7h20. Oui, toujours, ouais.
0: Bon, c'est parfait. Merci Julie pour ce point route. À très bientôt. Alors, on est là pour jouer, on est là pour vous faire gagner vos places pour le parc Spirou. Alors avant de jouer, vous faites quoi dans la vie? Vous allez au travail là, vous allez faire quoi?
1: Oui. Je suis secrétaire de direction, je travaille avec mon mari.
0: Et c'est votre mari le directeur?
1: C'est ça, il est gérant.
0: Quand vous avez commencé le boulot, vous étiez son épouse ou il est tombé amoureux de la secrétaire?
1: Oui, déjà.
0: D'accord, c'est une histoire d'amour qui a commencé avant l'histoire professionnelle.
1: Oui, bon. Il y a bien longtemps.
0: Bon, c'est pas parfait, pardonnez-moi ma petite curiosité, mais j'aime bien savoir un petit peu ce qui se passe dans la vie des auditeurs. Bon, pour gagner vos places pour ce parc Spirou, on parle animaux et on évoquait cet animal mignon comme tout. Si vous êtes allé chercher la réponse sur internet, je sais pas si vous avez vu sa photo, mais on a envie de lui faire des câlins à cette petite boule de poils, mais elle a une particularité, elle fait caca carré. Et oui, ça arrive. Et je vous demandais quel est cet animal qui fait des caca cubiques.
1: Eh ben, c'est le wombat.
0: C'est le wombat, effectivement, petit animal australien. Alors, il fait pas que des caca cubiques, cet animal australien. Il a une particularité également qui est incroyable et assez rare dans le monde animal. On l'a découvert lors des gros incendies qu'il y avait eu en Australie il y a quelques années, c'est pas si vieux. Le wombat accueillait d'autres espèces animales dans son terrier pour les aider à se protéger des incendies. Et c'est quelque chose, cette solidarité qui est assez rare dans le monde animal entre espèces. En tout cas, grâce à ce petit wombat, Julie, c'est tout bon. Vous avez gagné vos places et vous pourrez aller vous amuser au parc Spirou.
1: Ben merci beaucoup, c'est très gentil.
0: Et ben merci à vous de nous écouter. Soyez prudente sur la route et très belle journée et un petit coucou à votre boss alors. Vous lui ferez un bisou
1: voilà,
0: de notre part.
1: Ça sera fait. Bonne journée.
0: À très bientôt, bonne journée. On poursuit en musique. Soulja Boy Tell'em tout de suite sur Chéri FM.
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0: Il est 7h30, aujourd'hui nous sommes vendredi 28 août, il est l'heure de faire un point sur l'actualité et c'est avec vous Eva Fleury ce matin, bonjour.
1: Bonjour Philippe, bonjour à tous, on fait un point tout d'abord sur la météo, le ciel est gris, il pleut ce matin sur la vallée du Rhône. Un ciel qui sera donc comme ça jusqu'en début de journée. Pour ce qui est des températures, il fait légèrement plus frais qu'hier, quand entre 16 et 18 degrés ce matin. Cet après-midi, on attend entre 26 et 28. À la une de l'actualité, dernier week-end de vacances chargé sur les routes. Aujourd'hui s'annonce comme la journée la plus compliquée. Bison futé, voie rouge au niveau national dans le sens des retours. Toute la façade ouest est en orange dans le sens des départs.
0: Le conjoint de la femme retrouvé calciné dans une maison de Davézieux mis en examen.
1: Oui, les faits s'étaient déroulés début août. Un incendie avait touché la maison du couple. Le corps de la femme avait été découvert donc par les pompiers. Son compagnon, âgé de 58 ans, a donc été placé en garde à vue puis présenté au procureur en charge de l'enquête pour assassinat. Une soixantaine de pompiers mobilisés hier après-midi à Brossens. Un incendie s'est déclaré dans cette commune du nord de l'Ardèche, à la limite avec la Loire. Le feu de végétation a détruit des carcasses de véhicules dans une casse au lieu dit le Châtaignier, mais il a touché aussi une habitation attenante et un hangar agricole. Le vent n'a pas facilité la tâche des pompiers, expliqué sur place Patrice Decorme, le commandant des opérations de secours.
2: Le vent et le manque d'eau en fait. On est en bout de réseau ici, on est un peu en hauteur, donc les poteaux ne donnent pas comme dans la vallée. Donc on a un gros besoin d'hydraulique. C'est pour ça qu'au début on a juste protégé les habitations avant d'attaquer le feu, voilà, pour ne pas être en manque d'eau. Donc il y a eu 3 hectares de prés qui ont brûlé et donc une maison d'habitation avec 25 véhicules qui ont brûlé. Voilà. Le propriétaire de la casse, en gros, sa maison a brûlé avec 25 voitures. Enfin, il y en avait 4 au sous-sol et 20 dans les espaces naturels autour de la maison. Tout ça a brûlé, oui. Le propriétaire est sorti à temps, il va être logé chez les voisins, donc on n'a pas de victimes. On a juste un pompier qui a pris un petit coup de chaud, mais sans gravité. Voilà.
1: Et le feu a été maîtrisé en fin d'après-midi. Une enquête de gendarmerie a été ouverte pour permettre d'en savoir plus sur les circonstances de ce sinistre.
0: Elle sera bientôt opérationnelle. Une grande plateforme de colis DPD doit voir le jour à Bourg-les-Valences.
1: Oui, la première pierre a été posée cet été. Ce bâtiment de 4 500 m² doit permettre de soutenir le site de Valence déjà existant. Il pourra accueillir chaque jour 80 camions pour l'expédition de colis. Et puis vous l'avez probablement constaté sur les aires d'autoroute cet été, il y a de plus en plus de voitures électriques pour inciter les Français encore réticents à passer le cap. Une nouvelle aide entrera en vigueur mardi prochain pour l'achat et la location de véhicules électriques d'occasion. Seul frein pour beaucoup d'acheteurs encore aujourd'hui, la peur de tomber sur une batterie fatiguée, une crainte totalement injustifiée selon le youtubeur spécialisé MaxBLD.
3: Non, un véhicule qui a 3 ans n'est pas obsolète, il n'est pas à jour avec les dernières techno, mais en réalité c'est pas du tout gênant pour l'usage. Et pour ce qui est de la dégradation batterie, il faut vraiment pas tomber dans la parano du SOH, etc. Les batteries sont durables, maintenant on a du recul là-dessus, et en réalité il n'y a aucune crainte. Demandez surtout quand même l'état de santé de batterie à votre concessionnaire. Mais c'est juste un indicateur en réalité. Mais il ne faut surtout pas tomber dans la parano, surtout un véhicule qui a 3 ans, sa batterie est encore totalement saine.
1: Et le SOH, donc, c'est l'indicateur de référence pour l'état de la batterie. Il devra être supérieur ou égal à 80% pour bénéficier des aides prévues dès le 1er septembre pour les véhicules électriques d'occasion.
0: Merci Eva. 7h34, la matinée se poursuit en musique. On retrouve Tame Impala dans un instant, mais tout de suite, c'est Rich Girl avec Gwen Stefani.

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2: Attention, toute dernière place. La tour de Crest se découvre de manière totalement insolite depuis le début de la période estivale. En l'occurrence, à travers une descente en rappel. Il reste encore quelques possibilités si vous souhaitez y aller demain après-midi. Après, ce ne sera plus possible, mais vous pourrez toujours, évidemment, dans le reste de l'année, découvrir la tour de manière classique. Céline Labbaye est référente d'exploitation pour la tour de Crest. Elle nous parle de ses descentes en rappel.
3: On l'a fait pas du sommet de la tour, mais on l'a fait de l'étage qui est juste en dessous du sommet, qui est le toit de la tour. On est à 44 mètres et donc c'est une descente en rappel qui se fait accompagnée avec un moniteur diplômé d'État qui permet de pouvoir arpenter le mur de la tour et descendre toute la verticalité sur le versant est. On a une vue à 360 degrés quand on est en haut de la tour. La tour fait 52 mètres de haut et donc c'est le plus haut donjon médiéval de France. Et aujourd'hui, en fait, ça offre une vue panoramique sur tout le Vercors, les monts d'Ardèche. Enfin voilà, on a une vue assez exceptionnelle et époustouflante quand on est au sommet de la tour.
2: Voilà des propos recueillis par Thibaut Faya. Et pour acheter votre billet journée et réserver votre descente en rappel pour demain après-midi, eh bien ça se passe sur la billetterie en ligne accessible via le site internet de la tour de Crest.
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2: Très beau début de journée, bon courage à ceux qui arrivent au travail ou ceux qui sont sur la route actuellement, car il pleut sur la vallée du Rhône. Nous sommes vendredi 28 août, il est 8h.
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2: L'actualité de ce vendredi matin à 8h, c'est avec Eva Fleury. Bonjour Eva.
5: Bonjour Philippe, bonjour à tous. Un point sur la météo, ça sera couvert tout ce matin en Vallée du Rhône avec de belles averses. On en reparle à la fin de ce journal. À la une de l'actualité, ils craignent une nouvelle catastrophe deux jours après les coulées de boue dévastatrices qui ont fait au moins 472 morts au Népal et au Tibet. Les autorités chinoises alertent sur le risque élevé de la rupture d'un lac formé après les inondations. Ils craignent une nouvelle crue importante. 1400 personnes sont toujours portées disparues, dont 4 Français.
2: Cet incendie à présent le long de l'autoroute A7 à Châteauneuf-sur-Isère, c'était hier.
5: 30 hectares de parcelles agricoles ont été détruites, la fumée a perturbé la circulation, 40 pompiers ont été mobilisés, le feu serait parti d'une disqueuse utilisée pour découper la glissière de sécurité après l'accident de poids lourd survenu tôt hier matin dans ce secteur. Elle sera bientôt opérationnelle. Une grande plateforme de colis DPD doit voir le jour à Bourg-lès-Valence. La première pierre a été posée cet été. Ce bâtiment de 4500 m² doit permettre de soutenir le site de Valence déjà existant. Il pourra accueillir jusqu'à 80 camions pour l'expédition de colis.
2: Faire des économies, réduire son impact environnemental et profiter d'une conduite plus confortable.
5: Oui, ce sont les trois raisons pour lesquelles les Français passent aux voitures électriques. Entre juin 2025 et juin 2026, les ventes de véhicules d'occasion ont augmenté de 73%. Bilan, les vieux préjugés sur l'autonomie donc où la recharge finissent par tomber. C'est le constat du youtubeur MaxBLD.
6: J'ai l'impression que là, en 2026, il y a un vrai changement. Alors, je ne sais pas si c'est le prix du carburant qui a fait bouger les choses, mais ça bouge dans le bon sens. Les gens commencent à comprendre quand même ce qui est en train de se passer. Et en fait, les idées reçues qui étaient très très fortes il y a de ça quelques années, elles commencent à tomber, notamment avec les autonomies énormes. Maintenant, les recharges rapides, par exemple, en moins de 15 minutes, les stations de charge qu'on trouve partout. Donc, en fait, maintenant, honnêtement, il n'y a plus vraiment d'idées reçues qui peuvent tenir debout. Elles tombent assez facilement avec quelques arguments.
5: Une interview de Damien Hottmüller. En Corse, un incendie s'est déclaré hier à Calenzana. 7 habitations ont été endommagées, 3 personnes ont été intoxiquées par les fumées. Selon les pompiers, le feu évolue dans des conditions particulièrement défavorables sous l'effet de fortes rafales de vent et de la chaleur.
2: Ça fait un moment qu'on l'attend, mais ça y est, elle arrive dans la capitale.
5: Ouais, vous l'avez loupé, Philippe. Selon les rumeurs, Céline Dion est attendue aujourd'hui à Paris. 15 jours avant son grand retour sur scène, la star internationale commencera dès le 12 septembre prochain sa résidence à la Plénitude Arena, anciennement Défense Arena. Tous les concerts jusqu'au 17 octobre sont complets.
2: Voilà, et en chanson, Céline, c'est un peu la Champions League de la chanson, mais la Champions League, c'est avant tout le foot. Et il y avait le tirage au sort hier pour cette édition 2026-2027, et on connaît les adversaires des clubs français. Tirage compliqué pour le PSG, mais bon, quand on est champion en titre, il faut s'attendre à des adversaires de taille. Paris qui recevra le FC Barcelone, l'AS Roma parmi les gros, qui se déplacera à Manchester City et à Aston Villa. Pour les Lensois, il y aura une belle fête à domicile avec une rencontre face à Manchester City. Ils recevront également le Sporting Club du Portugal et ils vont se déplacer. Ce sera un chouette moment festif, mais compliqué, à Liverpool. Et puis enfin, les Lillois, eux, vont recevoir le Bayern Munich et le Real Betis Séville et se déplaceront à Arsenal et iront également affronter l'AS Roma. Voilà pour les rendez-vous sportifs qu'il faudra suivre cette année. Et tout de suite, c'est l'heure de faire un point sur la météo.
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5: Et ça y est, hein, la pluie nous a rejoint ce matin, hein, Philippe.
2: Ouais, ça tombait pas mal là il y a quelques instants, mais j'ai l'impression que ça s'est déjà

9 l'après-midi, dimanche 14 à 16 au réveil, 28-32 au plus chaud de la journée. Retour de la musique, Aerosmith, Run DMC, tout de suite, on retrouve Don Penn également dans un instant. Et puis juste après, on se retrouve pour vous faire gagner vos places pour la croisière ornithologique à bord du bateau à roues Royan-Vercors.

8h et bientôt 15 minutes sur Chérie FM Vallée du Rhône. C'est l'heure de jouer, c'est l'heure d'embarquer à bord de la croisière ornithologique qui aura lieu le samedi 5 septembre. 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Ça se passe le matin, vous arrivez à 9h, on vous accueille avec un petit café. Et puis ensuite, la balade au fil de l'eau, une balade silencieuse qui ne fait pas peur aux oiseaux, puisque le bateau à roues est un bateau silencieux. Et en plus, vous êtes accompagné d'un naturaliste et d'un ornithologue qui s'appelle Jean-Christophe Cordara et qui saura vous donner toutes les infos sur ce que vous verrez et vous indiquer là où il faut ouvrir les yeux. Pour gagner vos deux places pour cette croisière ornithologique du samedi 5 septembre, question oiseau célèbre, mais il faut avoir quelques années. Hein. Les enfants ne connaissent pas forcément ce dessin animé qui est celui de Snoopy ou les Peanuts, le titre en anglais. Et Snoopy était toujours accompagné d'un petit oiseau jaune qui était toujours à ses côtés. Ce petit oiseau jaune, je vous donne un indice, il a également le même nom qu'un célèbre festival de musique. Quel est le nom du petit oiseau qui accompagne Snoopy? 04 75 67 23 92. Et en attendant votre bonne réponse, oups, I did it again. C'est Britney sur Chérie FM. Mmh.

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Pour gagner les dernières places disponibles ce vendredi, il fallait connaître les aventures de Snoopy, les Peanuts en anglais. Snoopy qui est souvent accompagné d'un petit oiseau jaune qui porte le même nom qu'un célèbre festival de musique. La bonne réponse, c'était Woodstock, le nom de ce petit oiseau qui accompagne Snoopy. Et c'est Nathalie de Peaugres qui m'a donné la bonne réponse et qui gagne donc ses places pour cette croisière ornithologique. Nous, on suit le chemin avec Kyo tout de suite.

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1: Bonjour à tous, on commence votre horoscope de ce vendredi 28 août par les béliers. Aujourd'hui, c'est votre instinct qui vous montre la voie à suivre côté sentiments. Taureau, malgré un manque d'assurance, votre lancée aura de l'énergie et de l'allure. Gémeaux, vous trouverez des raccourcis et des questions pratiques pour gagner en liberté d'action. Cancer, pas d'imprévus ou de frais supplémentaires qui viennent se greffer à votre budget. Lion, ce n'est pas l'énergie qui vous fait défaut. Pensez malgré tout à lever le pied pour vous ressourcer dans la détente. Vierge, il vous est difficile d'éviter des disputes ou des malentendus. Cela vous éloigne de certaines personnes. Balance, si une personne vous fait de belles promesses, vous n'y croyez qu'à moitié. Vous préférez attendre des preuves d'amour de sa part. Scorpion, la bienveillance de votre moitié vous pousse à faire de nouveaux projets. Sagittaire, un sentiment de bien-être, voici ce qui vous attend, et cela grâce à une montée en flèche de vos finances. Capricorne, ne prenez pas tout à cœur, pourquoi ne vous autorisez-vous pas une part de rêve? Vous en avez le droit. Verseau, une situation positive vous donne envie de faire des choses, de vous inscrire à des activités, de profiter un maximum. Et enfin les poissons, une distance que vous vivez difficilement peut s'installer entre vous et une personne de votre entourage. Je vous souhaite à tous une très belle journée.

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1: Here comes the rain again, c'était Eurythmics et c'est une chanson de circonstance hein, puisque la pluie nous accompagne ce matin en Vallée du Rhône. L'actu, la météo, on fait le point là-dessus avec vous Eva Fleury, il est 8h30.
2: Bonjour Philippe.
1: Comment allez-vous?
2: Ça va et vous?
1: Enchanté.
2: Bonjour à tous. Zoom d'abord sur la météo. Beaucoup de perturbations nuageuses et orageuses aujourd'hui sur la vallée du Rhône. En tout cas ce matin. Cet après-midi, ce sera un peu plus agréable. Il fait côté température entre 16 et 18 degrés. On attend entre 26 et 28 dans l'après-midi. À la une de l'actualité, un soldat franco-colombien de la Légion étrangère française a été enlevé début août en Colombie. Il a été pris en otage alors qu'il circulait sur une route. Il était en permission dans son pays d'origine selon l'armée.
1: Cet incendie à présent qui s'est déclaré le long de l'autoroute A7 à Châteauneuf-sur-Isère hier.
2: 30 hectares de parcelles agricoles ont été détruites. La fumée a perturbé la circulation. 40 pompiers ont été mobilisés. Le feu serait parti d'une disqueuse utilisée pour couper la glissière de sécurité après l'accident de poids lourd survenu tôt hier matin dans ce secteur. Justement, une soixantaine de pompiers mobilisés aussi hier après-midi à Brossain. Un incendie s'est déclaré dans cette commune du nord de l'Ardèche, à la limite avec la Loire. Le feu de végétation a détruit des carcasses de véhicules dans un casse au lieu dit le Châtaignier. Mais il a aussi touché une habitation attenante à un hangar agricole. Le vent n'a pas facilité la tâche des pompiers, expliqué sur place Patrice Decorme, le commandant des opérations de secours.
3: Le vent et le manque d'eau en fait. On est en bout de réseau ici, on est un peu en hauteur, donc les poteaux ne donnent pas comme dans la vallée. Donc on a un gros besoin d'hydraulique. C'est pour ça qu'au début, on a juste protégé les habitations avant d'attaquer le feu, voilà, pour ne pas être en manque d'eau. Donc il y a eu 3 hectares de prés qui ont brûlé et donc une maison d'habitation avec 25 véhicules qui ont brûlé. Voilà. Le propriétaire de la casse, en gros, sa maison a brûlé avec 25 voitures. Enfin, il y en avait 4 au sous-sol et 20 dans les espaces naturels autour de la maison. Tout ça a brûlé, oui. Le propriétaire est sorti à temps, il va être logé chez les voisins. Donc on n'a pas de victimes. Hein. On a juste un pompier qui a pris un petit coup de chaud, mais sans gravité, voilà.
2: Ouais, le feu a été maîtrisé en fin d'après-midi. Une enquête de gendarmerie a été ouverte pour permettre d'en savoir plus sur les circonstances de ce sinistre.
1: Enquête en cours à Châteauneuf de Galaure dans la Drôme.
2: Oui, le corps d'un homme d'une trentaine d'années a été retrouvé mercredi soir au bord d'un chemin isolé. L'enquête a été confiée à la brigade de recherche de Romans-sur-Isère pour déterminer précisément ce qu'il s'est passé. Selon le Dauphiné libéré, 4 personnes ont été placées en garde à vue. Les investigations se poursuivent. Enfin en rugby, c'est le coup d'envoi de la nouvelle saison de Pro D2 ce vendredi et pour son premier match, le VRDR va s'attaquer à un gros morceau. Les Damiers se déplacent à Brive, favoris pour la montée en top 14. Coup d'envoi à 21h.
1: Merci Eva, 8h33 et on continue de vous accompagner ce matin en musique. On retrouvera Ava Max dans un instant, mais tout de suite c'est Pink.

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1: Et allez, on se retrouve pour l'agenda des sorties du week-end et de la fin de la période estivale avec Eva Fleury. Ça faisait longtemps. Alors Eva, on ira ce week-end notamment visiter un château. On ira également parler agriculture ou encore terminer les vacances en beauté.
2: Oui, oui, une fête de fin d'été est organisée à Malval demain. Dès 15h, le village sera animé avec des artisans, des balades patrimoine, balades trottinettes, mais aussi des jeux pour petits et grands. Rendez-vous à la place du pressoir. La saison estivale se termine donc et les villes de Tain-l'Hermitage et Tournon-sur-Rhône proposent aux habitants un dernier feu d'artifice de fin de saison. C'est dimanche soir à 22h depuis la passerelle Marc Seguin.
1: Et allez, on fait un saut dans le temps à l'époque des donjons et des chevaliers.
2: La fête médiévale de Thorenc, c'est demain. Retrouvez un petit marché dès 15h, une kermesse, de la danse folklorique, des contes et enfin une soirée festive avec repas, l'occasion de fêter les 1000 ans du village. En parlant de château, celui de Crussol propose jusqu'à lundi des visites avec guide. Vous découvrirez cette célèbre forteresse sur les hauteurs de Saint-Péret du Moyen-Âge. À nos jours, une balade d'une heure et demie à partir de 10h30. Information sur le site du château de Crussol. On revient au 21e siècle, direction Saint-Uze à présent pour le salon de la voyance et du bien-être. C'est demain et dimanche au domaine Revol. Il s'agit d'une première édition avec de nombreux exposants, voyance, thérapie, énergie, et l'entrée est libre.
1: Et puis demain, impossible de passer à côté de la 716e foire aux oignons de Tournon-sur-Rhône.
2: Oui, oui, rendez-vous en centre-ville pour un repas art des choix, mais surtout pour flâner autour des 300 exposants. Chaussures, vêtements, bijoux, meubles, matériel agricole et plein d'autres, sans oublier les stands du très réputé Oignon de Tournon. Enfin, pour une sortie en famille, le domaine des Clévaux à Étoile-sur-Rhône organise son agri-fête. C'est demain et dimanche avec une visite libre d'une ferme d'antan. Retrouver des matériels agricoles exposés et animés, des éléments mobiles tels que la forge, la chaîne de fabrication du pain, mais aussi la découverte de métiers d'époque. Il y aura aussi un marché artisanal. C'est de 17h à 23h demain et à partir de 10h dimanche.
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1: Je vous souhaite un excellent début de journée et surtout je vous remercie d'avoir choisi de le passer avec nous sur Chérie FM Vallée du Rhône. Aujourd'hui nous sommes le vendredi 28 août, il est 9h.
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1: L'actualité de ce vendredi 28 août avec Eva Fleury. Bonjour Eva.
3: Bonjour Philippe, bonjour à toutes et à tous. On fait un point sur le temps qu'il fait et ce matin nous avons eu de la pluie au réveil. La journée s'annonce plutôt grise sur la vallée du Rhône. On en parle en détail à la fin de ce journal. À la une de l'actualité, la police népalaise alerte sur la rupture d'un lac au Tibet. Les autorités craignent des inondations importantes et demandent aux habitants de se déplacer vers des lieux sûrs. Une nouvelle catastrophe qui pourrait survenir 2 jours après la coulée de boue impressionnante. Au moins 472 personnes sont mortes mercredi et 1400 sont toujours portées disparues.
1: Les habitants du quartier des Ors à Romans-sur-Isère ont eu très peur hier matin.
3: 3 hectares de broussailles sont partis en fumée tout près des habitations. 30 personnes ont dû être évacuées. Un coup de pouce avant la rentrée. Ah oui, et puis sur un tout autre sujet, donc ce coup de pouce avant la rentrée pour des centaines d'enfants de Romois, le Secours Populaire vient de recevoir des fournitures scolaires pour les familles les plus modestes. Il s'agit d'un don d'Amazon, sac à dos, trousse, cahier ou encore crayon. 800 kits ont été distribués dans le département. Donc à Montélimar, 220 enfants de 6 à 14 ans en ont bénéficié. Les autres antennes de Pierre-Latte et Valence ont également reçu des fournitures.
1: Vous serez nombreux sur les routes pour le dernier week-end avant la rentrée scolaire.
3: Ah oui, Bison Futé Voie Rouge aujourd'hui sur l'ensemble du territoire dans le sens des retours. Sur la 7, ce sera compliqué dès 10h ce matin. Mais aussi tout le week-end, il y aura du monde également en direction du sud avec un trafic dense de 14h à 17h ce vendredi. À retenir aussi dans l'actualité, garde à vue levée hier pour Sébastien Delogule. Il a été entendu pendant 8h après une altercation survenue avec 3 policiers lundi dans son immeuble. Le député insoumis de Marseille sera convoqué pour outrage.
1: On vient de l'apprendre, la Norvège a perdu son roi. Il s'appelait Harald V et il vient de décéder. Il était âgé de 89 ans. Et puis, un nouveau single pour Angèle.
3: Oui, après What You Want et Dis-le, elle sort aujourd'hui le titre Une seule vie, une chanson qui figurera sur son nouvel album, le 3e prévu le 16 octobre prochain et qui s'intitule Instinct.
1: Et puis dans un instant, on fait un petit point sur la météo. C'est vrai que les conditions étaient difficiles ce matin au réveil. Ça devrait être bien plus calme cet après-midi et ce soir avec le retour des éclaircies. Et ça tombe bien car ce vendredi 28 août, le WOW Safari Parc de Peaugres vous ouvre ses portes pour une soirée estivale et conviviale. Les habitants du territoire pourront donc profiter du parc autrement face au lac avec les gibbons et les flamants roses. C'est gratuit. Rendez-vous à partir de 19h. Et jusqu'à 21h, et le parc fermera ensuite à la nuit tombée aux alentours de 22h30. Donc vous pouvez profiter de ce petit moment sympa au plus près des animaux dans le cadre sympathique du Safari Parc de Peaugres. 9h03, la voici la météo.
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3: Et côté météo aujourd'hui, Philippe, eh bien ce sera gris majoritairement.
1: Ouais, ce vendredi 28 août, c'est la Saint-Augustin et c'est la pluie et les éclairs qui nous ont d'ailleurs accompagné une partie de la nuit et qui sont avec nous encore ce matin. Si vous habitez le nord de la vallée du Rhône, ça devrait se calmer aux alentours de la mi-journée. Un petit peu plus tard sur le sud, en début d'après-midi pour la fin de ces intempéries. Puis par la suite, on retrouvera un temps plus calme avec des éclaircies. Les températures cet après-midi afficheront entre 26 et 28 degrés du nord au sud de la vallée du Rhône. Et le vent est toujours présent, un peu moins fort qu'hier. Mais quand même, on s'attend à des rafales aux alentours de 60 km/h. Le week-end s'annonce agréable, globalement ensoleillé. Pour samedi, 13 à 16 degrés au réveil, 26-29 l'après-midi. Dimanche, il fera un petit peu plus chaud, 14 à 16 au réveil, 28-32 l'après-midi. Et la semaine prochaine devrait aussi être globalement plutôt ensoleillée, peut-être un jour ou deux de pluie. Mais la tendance, ce seront de belles éclaircies, des températures qui vont flirter avec les 30 degrés. Retour de la musique avec les frères Hanson dans un instant. Et tout de suite, c'est Jamiroquai. 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
1: Bonjour à tous, on commence votre horoscope de ce vendredi 28 août par les béliers. Aujourd'hui, c'est votre instinct qui vous montre la voie à suivre côté sentiments. Taureau, malgré un manque d'assurance, votre lancée aura de l'énergie et de l'allure. Gémeaux, vous trouverez des raccourcis et des questions pratiques pour gagner en liberté d'action. Cancer, pas d'imprévus ou de frais supplémentaires qui viennent se greffer à votre budget. Lion, ce n'est pas l'énergie qui vous fait défaut, pensez malgré tout à lever le pied pour vous ressourcer dans la détente. Vierge, il vous est difficile d'éviter des disputes ou des malentendus, cela vous éloigne de certaines personnes. Balance, si une personne vous fait de belles promesses, vous n'y croyez qu'à moitié. Vous préférez attendre des preuves d'amour de sa part. Scorpion, la bienveillance de votre moitié vous pousse à faire de nouveaux projets. Sagittaire, un sentiment de bien-être, voici ce qui vous attend. Et cela grâce à une montée en flèche de vos finances. Capricorne, ne prenez pas tout à cœur. Pourquoi ne vous autorisez-vous pas une part de rêve? Vous en avez le droit. Verseau, une situation positive vous donne envie de faire des choses, de vous inscrire à des activités, de profiter un maximum. Et enfin les poissons, une distance que vous vivez difficilement peut s'installer entre vous et une personne de votre entourage. Je vous souhaite à tous une très belle journée.

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0: Chérie FM avec vous jusqu'au bout des vacances. Et le programme aujourd'hui, ça va être de refaire les valises, de mettre un petit coup de propre dans la location, un petit tour pour les derniers souvenirs de vacances, évidemment. La météo de ce vendredi aurait une petite tendance aussi à nous rappeler que les vacances sont bien terminées. Météo, pas dingo après tous ces orages, mais playlist 2000 à gogo. Oh ouais. Avec les Black Eyed Peas, Mehdi Koustos et Lady Gaga aussi sur Chérie FM. 30 minutes de musique non-stop.
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2: Bonne matinée avec Chérie FM, 30 minutes non-stop avec Lady Gaga, Métis Koustos et les Black Eyed Peas sur Chérie FM, c'est votre playlist 2000.

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0: moi. C'est ça, chérie FM, la playlist 2000. Il est 10h, un bon café et aussi Sean Kingston et également Christophe Maé juste après Lady Gaga, la playlist 2000, toujours sur Chérie FM.
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0: Merci de passer par Chérie FM ce matin. Sachez-le, il est encore temps de voter pour la Battle Chérie FM, une spéciale Maroon 5 pour ce vendredi. À défaut de les avoir vus fin juin au château de Chambord, concert annulé à cause de la canicule, eh bien on les départage. On départage deux de leurs titres qui ont fait leur premier album. Sorti en 2004, il y avait This Love. Et She Will Be Loved. C'est donc sur l'application Chérie FM que vous validez votre choix ce matin. L'un des deux titres tout à l'heure à 10h30. D'ici là, je vous passe évidemment la playlist 2000. C'est Sophie Alice Bextor et Liane Rimes sur Chérie FM.
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5: Elle est réussie, cette C3 des villes.
6: Merci, monsieur Si. Le défi était ambitieux. Maintenir une longueur de 4,015 m tout en tirant parti d'un empattement de 2,540 m pour maximiser les codes d'habitabilité.
5: Elle a dit quoi, Pythagore, là ?
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0: Vous écoutez Chérie FM, la playlist 2000 avec Sophie Elise-Bextor qui arrive.
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0: Mais d'abord, pour la Battle Chérie FM de ce vendredi, on va forcément écouter un titre de Maroon 5, puisqu'aujourd'hui on vous proposait une spéciale Maroon 5, extrait de leur premier album This Love ou She Will Be Loved. Et vous avez largement voté à 63% pour ce titre, This Love. C'est votre choix ce matin sur Chérie FM. Cette semaine, c'était le retour de la Battle Chérie FM. Vous avez voté, vous avez été nombreux à voter. Eh bien, on continue la semaine prochaine et vous pouvez même déjà voter pour la Battle de lundi. Ça se passe sur l'application Chérie FM. Allez-y, on vous attend.

0: C'est Chérie FM, c'est vendredi, c'est le week-end, c'est le retour de Séverine Ferrer aussi, enfin ça ce sera lundi. 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Elle revient dès lundi et vous serez là. Les copines de Séverine. Les L5 arrivent dans 30 minutes de musique non-stop ce matin avec Shakira et Evanescence aussi sur Chérie FM.
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2: Toujours là, on est toujours ravis de vous croiser. Shakira, les L5 et Evanescence pour la playlist 2000. Ça démarre maintenant sur Chérie FM.

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0: Merci d'avoir choisi Chérie FM pour faire la route ce matin. Déjà 11h, la playlist 2000, 30 minutes non-stop, la suite avec les Spice Girls, Justin Timberlake et Shakira sur Chérie FM.
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1: Et bon vendredi à l'écoute de Chérie FM, un vendredi qui signe la fin de semaine pour tout le monde, mais surtout le retour à la maison, clap de fin des vacances et déjà pas mal de monde sur les routes pour cette journée. Et bien qui sera la plus chargée du week-end, c'est rouge sur tout le pays dans le sens des retours. Bonne route avec Chérie FM, peut-être les enfants malades, oui c'est possible. Allez on fait du covoiturage, on fait danser tout le monde dans la voiture.

0: Vita sur Chéri FM. Okay. Pour moi, c'est nos classiques, c'est Beyoncé, c'est Destiny's Child, c'est Bruno Mars, c'est tous ces artistes que moi j'ai écoutés jeunes et que j'écoute encore. Et qui m'inspirent énormément.
1: The Fantastic Bruno Mars!
0: J'adore Chéri FM pour ça.
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1: Il est l'heure de passer à table. Excellent appétit à toutes et tous. Merci de passer la pause déj avec nous à l'écoute de Chérie FM Vallée du Rhône. Nous sommes le vendredi 28 août et ça y est, il est midi.
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1: Et pendant que vous vous restaurez, Chérie FM Vallée du Rhône vous informe. C'est l'heure des infos de la mi-journée. Le journal présenté par Guillaume Socquel. Bonjour Guillaume.
3: Bonjour Philippe, bonjour à toutes et à tous. Ambiance assez lourde dans la Vallée du Rhône avec pas mal de nuages. Des orages ont d'ailleurs éclaté ce matin sur la Drôme et sur l'Ardèche. Cet après-midi, comptez entre 26 et 28 degrés, donc ça baisse. On en reparle tout à l'heure. À la fin de ce flash, vous êtes nombreuses et nombreux sur les routes pour le dernier week-end avant la rentrée scolaire. Bison futé, voie rouge aujourd'hui sur l'ensemble du territoire dans le sens des retours. D'ailleurs, c'est chargé actuellement sur l'autoroute A7, notamment dans la traversée de Valence en direction de Lyon. Restez évidemment très prudent. Le conjoint de la femme retrouvée calcinée dans une maison de Davézieux au début du mois a été mis en examen. Ça s'était passé donc début août. Un incendie avait ravagé la maison du couple. Le corps de la femme avait été découvert par les pompiers. Son compagnon de 58 ans a été placé en garde à vue et présenté à la justice à Avignon. Le corps d'un homme décapité et brûlé découvert à Châteauneuf-de-Galore en Drôme-des-Collines. La victime serait un marginal d'une trentaine d'années. Sa tête aurait été retrouvée séparée du corps, information de nos confrères du Dauphiné Libéré. Dans cette affaire, 4 personnes seraient en garde à vue. La section de recherche de Grenoble est en charge de l'enquête.
1: Une soixantaine de pompiers de l'Ardèche, mais également de la Loire et de l'Isère, étaient mobilisés hier après-midi à Brossin.
3: Un incendie s'est déclaré dans cette commune du nord de l'Ardèche. Le feu de végétation a détruit des carcasses de véhicules dans une casse au lieu dit le Châtaignier. Il a également touché une habitation attenante ainsi qu'un hangar agricole. On vous a mis la vidéo de cet incendie, notamment sur notre page Facebook Chérie FM Vallée du Rhône. Autre incendie le long de la 7 hier à Châteauneuf-sur-Isère dans la Drôme. 30 hectares de parcelles agricoles ont été détruites. La fumée a perturbé la circulation. Le feu serait parti d'une disqueuse utilisée pour découper la glissière de sécurité après l'accident de poids lourd survenu tôt hier matin dans le secteur de Bourg-les-Valence qui avait nécessité, on en parlait, la coupure de l'autoroute. Une grande plateforme de colis DPD doit voir le jour à Bourg-les-Valence. La première pierre a été posée cet été. Ce bâtiment de 4500 m² doit permettre de soutenir le site valentinois déjà existant. Il pourra accueillir chaque jour 80 camions pour l'expédition de colis.
1: Le mois dernier, en France, plus d'un tiers des véhicules vendus était électrique.
3: Et le phénomène pourrait bien s'accélérer dès mardi prochain avec de nouvelles aides gouvernementales ciblées sur l'occasion. 337 € par véhicule en moyenne, jusqu'à 2 300 € pour certaines professions. À budget égal, l'occasion permet d'accéder à des modèles bien mieux équipés et plus polyvalents. Écoutez les explications du youtubeur MaxBLD.
4: En fait, ce qu'on remarque, c'est que les prix maintenant en occasion sont super intéressants et on peut avoir, pour le prix d'un véhicule neuf, un véhicule avec deux fois, voire trois fois plus d'autonomie, plus d'équipement. C'est le choix que j'ai fait. J'ai acheté un véhicule là qui a 3 ans à peine pour un prix quand même plutôt contenu avec une polyvalence énorme, plus de 500 km d'autonomie. Alors qu'en neuf, honnêtement, on trouve difficilement ça. Alors, il y a des leasing sociaux, etc. Mais en réalité, la polyvalence est assez faible hein, quand on prend des prix un petit peu d'accès. Donc moi, ce que je recommande, c'est plutôt de partir vers de l'occasion. On fait de super bonnes affaires, quoi.
3: Interview signée Damien Hautemuller. Parmi les voitures électriques d'occasion les moins chères actuellement sur le marché, on retrouve la Dacia Spring, la Renault Zoe ou encore la Nissan Leaf. Prix de départ autour de 6 000 €. Enfin, en rugby, ça y est, coup d'envoi de la nouvelle saison de Pro D2 ce vendredi soir. Et pour son premier match, les Damiers de Valence Romans se déplacent à Brive, favori pour la montée en top 14. Coup d'envoi de la rencontre à 21h. Bah oui, ça y est, c'est le début de la saison.
1: Et ouais, c'est parti. On va parler de la météo dans un instant. C'est vrai qu'on a eu une matinée un petit peu agité. Ça devrait être mieux ce soir et tant mieux puisque le WoW Safari de Peaugres vous propose une soirée guinguette histoire de prolonger l'été. Au programme, un rendez-vous convivial, pétanque, des jeux mis à disposition, de la musique et un vrai moment de détente où vous pourrez partager cocktails et bières avec modération, bien sûr, grignoter et prolonger la soirée avec les amis, les enfants aussi puisque l'aire de jeu reste accessible. Ça se passe donc ce soir. L'entrée se fait entre 19 et 21h. Et c'est gratuit, donc pourquoi s'en priver?
3: Bah oui.
1: La météo, tout de suite, vous verrez que...
3: C'est gratuit aussi.
1: Bah, je sais pas.
3: Si.
1: Combien tu donnes?
3: Ah bah, vas-y,
1: tu veux la météo?
3: Regardez.
1: Donne 30 000.
3: Non, mais en plus, c'est pas des bêtises.
1: C'est vrai?
3: Je vous promets, j'ai la poche trouée.
1: C'est 30 000.
3: Je perds mes clés. Bah, 30 000, j'ai pas.
1: C'est vrai?
3: Non, j'ai rien.
1: Connaissez pas la référence?
3: Non.
1: C'est dans Les Bronzés. Ah, bon, ils vont marcher. Oui. 30 000. Ouais, c'est bon, tu m'as vu venir. Allez, je te donne 15 000. Non, c'est 30 000.
5: Pourtant, on voit jamais les bronzés, pas jamais à la télé.
1: C'est vrai, c'est très rare comme film. Ouais, c'est gratos. La météo, c'est tout de suite.
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3: La météo, alors c'était agité ce matin, notamment sur la vallée du Rhône, avec pas mal d'orages. Et là, ça reste bien couvert et c'est toujours un ciel menaçant qui nous accompagne. Hein. Ouais, bien lourd d'ailleurs.
1: Ce qui était décevant ce matin, c'est qu'on n'a pas pu voir la lune, puisqu'on avait cette éclipse de lune. Je l'ai cherchée, elle s'est cachée. Ce matin, on a eu de la pluie, on a eu quelques éclairs. Ça devrait s'améliorer l'après-midi avançant. Ça va s'améliorer d'abord par le nord. Et c'est au sud ensuite que les éclaircies arriveront dans le courant de l'après-midi. La fin de journée ne devrait pas être désagréable. Les températures afficheront entre 26 et 28 degrés. Et il y a toujours ce vent dont il faut se méfier, avec des rafales qui pourraient atteindre les 60 km/h. Le week-end qui arrive à grands pas devrait être assez agréable, globalement ensoleillé samedi et dimanche, avec des températures qui afficheront samedi entre 13 et 16 au réveil, 26-29 l'après-midi. Dimanche, 14 à 16 au réveil, 28-32 l'après-midi. La semaine prochaine devrait également être aussi globalement ensoleillée, peut-être un ou deux jours avec de petites averses, mais dans l'ensemble, c'est le soleil qui nous accompagnera, des températures qui vont flirter autour des 30 degrés. Retour de la musique tout de suite, avant de retrouver l'agenda avec Guillaume et Eva, pour retrouver plein de bons plans pour votre week-end. On accueille Gwen Stefani sur Chéri FM.

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1: Et allez, on se retrouve pour l'agenda des sorties du week-end et de la fin de la période estivale avec Eva Fleury. Ça faisait longtemps. Alors Eva, on ira ce week-end notamment visiter un château. On ira également parler agriculture ou encore terminer les vacances en beauté.
2: Oui, une fête de fin d'été est organisée à Malval demain. Dès 15h, le village sera animé avec des artisans, des balades patrimoine, balades trottinettes, mais aussi des jeux pour petits et grands. Rendez-vous à la place du pressoir. La saison estivale se termine donc et les villes de Tain-l'Hermitage et Tournon-sur-Rhône proposent aux habitants un dernier feu d'artifice de fin de saison. C'est dimanche soir à 22h depuis la passerelle Marc Seguin.
1: Et allez, on fait un saut dans le temps à l'époque des donjons et des chevaliers.
2: La fête médiévale de Thorenc, c'est demain. Retrouvez un petit marché dès 15h, une kermesse, de la danse folklorique, des contes et enfin une soirée festive avec repas, l'occasion de fêter les 1000 ans du village. En parlant de château, celui de Crussol propose jusqu'à lundi des visites avec guide. Vous découvrirez cette célèbre forteresse sur les hauteurs de Saint-Péret du Moyen-Âge à nos jours. Une balade d'une heure et demie à partir de 10h30. Informations sur le site du château de Crussol. On revient au 21e siècle, direction Saint-Uze à présent pour le Salon de la Voyance et du Bien-être. C'est demain et dimanche au domaine Revol. Il s'agit d'une première édition avec de nombreux exposants, voyance, thérapie, énergie et l'entrée est libre.
1: Et puis demain, impossible de passer à côté de la 716e foire aux oignons de Tournon-sur-Rhône.
2: Oui, rendez-vous en centre-ville pour un repas des choix, mais surtout pour flâner autour des 300 exposants. Chaussures, vêtements, bijoux, meubles, matériel agricole et plein d'autres, sans oublier les stands du très réputé Oignon de Tournon. Enfin, pour une sortie en famille, le domaine des Clévaux à Étoile-sur-Rhône organise son agri-fête. C'est demain et dimanche avec une visite libre d'une ferme d'antan. Retrouvez des matériels agricoles exposés et animés, des éléments mobiles tels que la forge, la chaîne de fabrication du pain, mais aussi la découverte de métiers d'époque. Il y aura aussi un marché artisanal. C'est de 17h à 23h demain et à partir de 10h dimanche.

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2: Attention, toute dernière place, la tour de Cré se découvre de manière totalement insolite depuis le début de la période estivale. En l'occurrence, à travers une descente en rappel. Il reste encore quelques possibilités si vous souhaitez y aller demain après-midi. Après, ce ne sera plus possible, mais vous pourrez toujours, évidemment, dans le reste de l'année, découvrir la tour de manière classique. Céline Labbaye est référente d'exploitation pour la tour de Cré. Elle nous parle de ses descentes en rappel.
3: On ne la fait pas du sommet de la tour, mais on la fait de l'étage qui est juste en dessous du sommet, qui est le toit de la tour. On est à 44 mètres et donc c'est une descente en rappel qui se fait accompagnée avec un moniteur diplômé d'État qui permet de pouvoir arpenter le mur de la tour et descendre toute la verticalité sur le versant est. On a une vue à 360 degrés quand on est en haut de la tour. La tour fait 52 mètres de haut et donc c'est le plus haut donjon médiéval de France. Et aujourd'hui, en fait, ça offre une vue panoramique sur tout le Vercors, les monts d'Ardèche. Enfin voilà, on a une vue assez exceptionnelle et époustouflante quand on est au sommet de la tour.
2: Voilà des propos recueillis par Thibaut Fayat. Et pour acheter votre billet journée et réserver votre descente en rappel pour demain après-midi, eh bien ça se passe sur la billetterie en ligne accessible via le site internet de la tour de Cré.
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0: 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Elle est au bout de la route, la maison. Un peu de circulation, hein. Vous risquez de croiser quelques embouteillages. Aujourd'hui, si vous circulez, Bison Futé a classé rouge la journée dans le sens des retours dans l'Hexagone. Beaucoup de monde dans les gares aussi. 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Le soleil d'Aventura arrive pour prolonger les vacances sur Chérie FM. Le duo Lady Gaga, Beyoncé et Kyo, c'est avant 13h sur Chérie FM.
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1: Ça, c'est encore un reste de vacances et on va en profiter. Kyo, Lady Gaga et Beyoncé en duo après Aventura sur Chérie FM et sous le soleil. 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

fait chanter en voiture. Même les enfants à l'arrière connaissent les paroles. Et quel plaisir de partager ça avec vous sur Chérie FM, peut-être sur la route du retour de vacances. Hein. Journée classée rouge aujourd'hui dans le sens des retours. Dernier vendredi des vacances avec un trafic chargé sur les axes autour de la Méditerranée. Le retour de la côte ouest aussi. Et puis l'arrivée en Ile-de-France à 10, à 6. Pareil, c'est très compliqué aujourd'hui. On est là pour passer ce moment avec vous. On se détend au son de la

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0: Chérie FM, c'est dans quelques jours qu'elles seront à Paris. Nicole Scherzinger et ses Dolls, les Pussycat Dolls, qui viendront refermer la saison estivale. Elles se produiront à l'Accor Arena de Paris le dernier week-end de l'été, samedi 19 septembre. J'espère que vous aviez prévu le coup. Parce que là, en dernière minute, c'est complet de chez complet, cette date unique du girl band iconique des années 2000, les Pussycat Dolls, sur Chérie FM. Évidemment, la référence années 2000. Et on n'a pas fini de se faire plaisir cet après-midi. Encore un son culte de la playlist 2000, Cherif Falouna arrive sur Chérie FM. Il avait les mots, c'est pour vous, de même que Céline Dion et Avril Lavigne sur Chérie FM.
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3: Et il y a de quoi se régaler dans cette demi-heure sans interruption sur Chérie FM. Chérie Falouna, Céline Dion, Janet Jackson et Avril Lavigne. C'est maintenant. 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

0: Un grand merci à toutes et tous d'avoir mis Chéri FM cet après-midi la playlist 2000. Et une diva que voilà avec un dé comme Dion, Céline, qui vient d'arriver en France pour préparer ses concerts. La voici avant Chéri Falouna et David Guetta sur Chéri FM.
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0: Il est 14h, soyez tous les bienvenus sur Chéri FM.

0: C'est Chérie FM que vous écoutez cet après-midi et vous faites bien, on vous a suivi tout au long des vacances d'été, il n'y a aucune raison que ça change, on sera là à la rentrée et pour vous accompagner dans toute l'émission de pré-rentrée, achat des fournitures, montage du bureau, inscription au périscolaire. Et si vous avez une petite minute au milieu de tout ça, connectez-vous sur votre appli Chérie FM et votez en un clic, ça va vous prendre deux secondes pour la battle Chérie FM. Lundi, on vous fera plaisir avec le titre que vous aurez choisi, ce sera soit Jamelia avec Superstar. Les superstars de la série S Club 7, rappelez-vous. Deux titres cultes des années 2000 à départager dès maintenant en allant sur votre appli Chérie FM. Le temps de retrouver Imon, Corneille et aussi Rihanna sur Chérie FM, la playlist 2000.
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0: IFM toujours là pour prolonger le plaisir de l'été. On met du soleil dans la radio avec les tubes de vos étés 2000 comme Brick and Lace à l'instant ou encore Sean Paul qui sera là dans la prochaine demi-heure sans interruption. 30 minutes pour profiter à fond du bon son de la playlist 2000 et pour retrouver tous les classiques qui sentent bon le sable chaud. 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Sean Paul, Blue Cantrell, c'est ce que j'ai prévu pour vous dans les prochaines secondes. Et il y aura Nina Sky aussi très vite, Pink, et puis on fera un petit détour sur la Côte d'Azur pour retrouver DJ Antoine. Welcome to Saint-Tropez sur Chéri FM.
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2: 30 minutes sans interruption et DJ Antoine qui nous emmène à Saint-Trope juste après le duo Sean Paul Blue Cantrell sur Chérie FM.

0: Chérie FM Weekend dans quelques heures. Et la playlist 2000 qui vous y emmène plus vite que la musique. Amel Bent sera là dans un instant. Nina Sky et Pink sur Chérie FM. Il est 15h.
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mercredi à tous, chérie FM. Bientôt en week-end, il aura un petit goût amer hein, ce week-end. C'est la fin des vacances, faites-nous confiance. On va mettre les bouchées doubles pour vous rendre la vie plus facile, pour égayer ce dernier week-end avant la rentrée. Bon, de toute façon, les vacances, c'est surfait. Arrive un moment, il faut rentrer. Réglez le réveil sur chérie FM pour la reprise lundi. Le réveil chérie vous mettra en forme juste avant la rentrée prévue, elle, mardi, 6h-9h. Alex Devoise et Tiffany Bonvoisin. Bonne playlist, bonnes ondes et tous vos artistes années 2000 réunis ici même, comme Katy Perry à suivre dans les prochaines secondes sur Chérie FM.

0: sera aussi à Chantilly dans la playlist 2000 de ce vendredi. Et Yves sur Chéri FM. À tout de suite.
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typiquement le genre de morceau que vous n'entendez que sur Chérie FM, les artistes des années 2000 que vous ne croisez qu'ici. C'est ce que vous êtes venu chercher, c'est ce qu'on vous offre toute la journée avec par exemple le duo Yves-Gwen Stéphanie qui arrive juste après Christophe Maé sur Chérie FM.

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0: Rentrer la chanteuse Yves. Eh oui, puisqu'elle sera sur scène dans quelques semaines à Paris et ça fait plus de 20 ans qu'on l'a pas croisée chez nous, donc autant dire que c'est un événement autour du 25e anniversaire de son album Scorpion. Yves au Bataclan le 3 novembre, Scorpion, dont est extrait ce duo avec Gwen Stefani produit par Dr. Dre, qui avait eu la bonne idée à l'époque de réunir une chanteuse plutôt rock, Gwen Stefani, et une rappeuse, Paris audacieux et Paris réussi par Dre. Autre duo iconique des années 2000, l'union de deux déesses, Shakira Beyoncé. Elle relance collégialement une demi-heure de musique sans interruption sur Chéri FM avant de retrouver les Worlds Apart et aussi Icon cet après-midi. Merci d'être là.
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0: Bout de l'été, chérie FM, faire résonner la playlist 2000. Du bout de la plage, au bout du monde, sur l'appli chérie FM avec une demi-heure sans interruption. En ce moment, Lady Gaga, Bob Sinclair et Tatou à 16h.
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0: Vous écoutez Chérie FM, cet été vous vous êtes collé à nous comme le sable sur la peau au retour de la baignade, comme une moule à son rocher. On a été au plus proche de vous pendant les vacances, on le sera encore à la rentrée la semaine prochaine. On vous enverra toutes nos bonnes ondes pour le retour à la réalité, la course aux fournitures scolaires ce week-end. Et puis dès lundi, elle fait sa rentrée elle aussi avec un cartable tout neuf. Séverine Ferrer, vous allez la retrouver chaque soir dès la semaine prochaine. C'est la reprise de Chérie Génération 2000 du lundi au vendredi dès 22h avec l'iconique Séverine Ferrer sur Chérie FM et tous ses classiques année 2000 comme Sheriff Aluna qui va arriver, Lady Gaga aussi, Paparazzi sur Chérie FM, c'est dans un instant. On aura Bruno Mars aussi et les Spice Girls sur Chérie FM. Restez dans le coin.
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0: IFM, c'est une journée classée rouge sur l'ensemble du territoire du monde, dans le sud-est, sur les retours aussi de la côte atlantique et puis en Île-de-France, des difficultés sur la 6, la 10, la 4. La solution pour rester quoi qu'il arrive de bonne humeur, chère IFM, et la playlist 2000 concoctée avec soin par Didier Bonicelle. Il arrive dès 17h avec un point info et circulation justement pour votre fin de journée. Vous restez bien sur chère IFM, Jamelia sera avec nous. Et il y aura Britney Spears aussi dans la playlist 2000. Et puis on va chanter tous ensemble sur le classique Confession Nocturne, Diams, Vita, sur Chéri FM. Restez là.
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2: Ouais, c'est qui là?
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0: Vous avez deux nouveaux messages. Nouveau message reçu hier à 22h51. Nouveau message reçu hier à 23h28.
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0: J'en suis sûre.
1: Il te fout de toi. Non, mais elle a de quoi être en colère. Après tout, Vita et Diam sur Chéri FM, la confession nocturne. Plein de titres cultes comme ça ce soir avec Didier, j'en suis sûre. Bonsoir Didier.
2: Mais salut Marion et Candice, bonsoir tout le monde.
3: Ouais, bonsoir à vous deux.
2: On va se régaler avec deux collecteurs.
1: Deux collecteurs. Eh ben dis donc. Hein,
2: avant le retour de Séverine. Bah ouais,
1: formidable.
2: C'est ça, exactement.
1: Une bonne soirée, un bon week-end à tous. À lundi.
2: Et bienvenue dans le 17-20 qui démarre juste après la Minute Info avec Britney Spears et David Guetta sur Chéri FM. Il est déjà 17h.
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2: La Minute Info de ce vendredi, en direct avec Candice Riouet. Bonsoir Candice.
3: Bonsoir Didier, bonsoir à tous.
2: Et c'est un dernier week-end du mois d'août avec un ciel mitigé demain samedi.
3: Oui, avec de la grisaille et de la pluie toute la journée sur une bonne partie nord du pays. Sur les Pyrénées et autour de la Méditerranée, le temps restera ensoleillé. Comptez le matin 18 degrés à Paris, 19 à Rennes, 21 à Valence et Toulouse et 25 degrés à Montpellier, jusqu'à 31 degrés à Nice dans l'après-midi. Dimanche, le ciel restera bien dégagé dans le sud.
2: Et que faut-il retenir de ce vendredi, Candice ?
3: Les incendies qui se sont produits cet été en France ont entraîné environ 25 000 sinistres pour un coût total estimé à près de 500 millions d'euros, un montant bien supérieur au feu de l'été 2022. Dans le reste de l'actualité, les prélèvements ADN réalisés en début d'année dans le cadre de l'enquête sur la mort du petit Émile n'ont rien donné. Sur les 106 prélèvements effectués, aucun ne correspond à ceux qui avaient été retrouvés sur les vêtements du petit garçon. Et puis sur les routes, plus de 830 km de bouchons cumulés en ce moment pour ce dernier week-end des vacances avant la rentrée scolaire. Bison futé, voie rouge partout aujourd'hui dans le sens des retours.
2: Alors je sais pas si elle a eu des embouteillages, mais ça y est, Céline Dion est arrivée en France.
3: Pas d'embouteillage dans le ciel, Didier. Deux semaines avant ses concerts, la chanteuse québécoise vient de poser ses valises dans un hôtel à côté des Champs-Élysées, où elle séjournera pendant sa résidence. Elle s'est faite d'ailleurs accueillir par une foule de fans.
2: Ouais.
3: Les concerts de Céline Dion débuteront le 12 septembre prochain à la Plénitude Arena.
2: Oui, je parlais des embouteillages parisiens, évidemment.
3: Ouais, évidemment.
2: Nous sommes d'accord. Alors, évidemment, si vous voulez vous rendre compte de l'ambiance, on vous a mis des images sur l'Insta de Chéri FM d'arrivée de Céline Dion à Paris.
3: Il y avait du monde. Hein.
2: Et ouais, elle est allée faire coucou à ses fans et tu vois, c'est à ça qu'on reconnaît une star.
3: Exactement.
2: Voilà, on se la pète pas et on va dire bonjour.
3: Bienvenue à Céline.
2: Voilà, comme Candice qui revient tout à l'heure à 18h.
3: Exactement, à tout à l'heure.
2: Pour d'autres infos, allez, bon week-end en route pour le 17-20. C'est la dernière de la semaine en direct jusqu'à 20h avec Leslie, Pink, Britney Spears. Toutes les stars cultes des années 2000 sont ici sur Chéri FM et on commence par avec David Guetta.

0: qu'est-ce que ça fait du bien. 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
0: Eh ben, on va se faire du bien tous ensemble à 17h12. Bonsoir et bienvenue, je suis ravi de vous retrouver pour le dernier 17-20 de ce mois d'août et de cette semaine. Vous êtes très nombreux et nombreux sur les routes, départ ou plutôt retour de vacances. Ça bouchonne pas mal dans le Rhône, sur l'A7, dans les Pyrénées-Orientales, sur l'A9. Et pour vous, évidemment, qui êtes en voiture ou à la maison, peut-être encore au bureau, la playlist 2000 de Chérie FM, évidemment, pour terminer en beauté ce vendredi 17h30, premier collecteur de cette semaine, et dans la demi-heure qui vient, on va se régaler avec Pink et un joli portrait de famille. Il y a aussi Pitbull et Ne-Yo et un classique de Rihanna juste après la météo de Chérie FM.
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12: Avec la Corse en cette fin de journée qui est toujours en vigilance canicule en raison du sirocco qui donne de fortes chaleurs. Demain samedi, le ciel sera couvert avec des averses sur la Bretagne, les Pays de la Loire, la Normandie, l'Île-de-France et les Hauts-de-France. Des nuages également sur la Bourgogne, le Limousin et le centre. Et puis vous allez profiter demain d'une journée très ensoleillée au sud et près de la Méditerranée. Il fera demain de 20 à 24 degrés sur la moitié nord et de 21 à 31 degrés sur la moitié sud. À 17h30, le collecteur Chérie FM et tout de suite voici Pitbull et Pink dans la playlist 2000 du 17-20.
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0: Vous écoutez Chéri FM, la radio idéale pour bien terminer cette semaine avec dans la prochaine demi-heure de la playlist 2000 les Black Eyed Peas et Anastasia. Oh, 17h31.
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0: Avant le retour lundi de Séverine Ferrer pour l'instant Chéri Génération 2000 à 17h30 et évidemment tous les soirs 22h pour Chéri Génération 2000. Premier collector aujourd'hui, alors j'ai choisi un titre qui va carrément vous mettre de bonne humeur pour ce dernier week-end du mois d'août. C'est le plus grand tube du groupe britannique Liberty X formé au début des années 2000 avec des candidats de la version anglaise de Popstar. Ça a été un tube de l'été 2002 et ça démarre comme ça à la guitare. Voici Just a Little Bit, Liberty X. Montez le son et régalez-vous, c'est le premier collecteur de ce vendredi dans le 17-20 et c'est sur Chéri FM évidemment.

0: Vous écoutez Chérie FM, la radio idéale pour bien terminer cette journée de vendredi avec la playlist de Mille et ce classique des Black Eyed Peas à 17h42. Que vous soyez en voiture en train d'écouter Chérie FM en FM, justement DAB+, sur vos enceintes connectées, à 18h, Candice Riouet, la Minute Info. Et Candice, à cette info incroyable, un dessin animé cultissime des années 2000 va faire son grand retour. De quoi s'agit-il? Explication avec Candice juste après Anastasia, qui arrive dans la prochaine demi-heure. Il y a aussi Danny Sainz et un bon Madonna des années 2000 pour vous sur Chéri FM. Bon week-end.
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0: bon week-end avec Chérie FM. Ça, c'était l'époque Cowboy de Madonna. Tu te rappelles de ça, Cordis?
1: Bien sûr, j'adorais son chapeau.
0: Ouais, avec ce titre produit par le français Mirwais.
1: Ah.
0: Ben, soyons un peu chauvins, voyons. Bon week-end, la playlist 2000 continue juste après la Minute Info avec Shakira et Katy Perry sur Chérie FM, 18h.
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0: Et la Minute Info de ce vendredi est en direct avec Candice Rioué. Candice, on démarre avec la météo, grisaille et pluie dans le nord demain samedi.
1: Oui, mais plus au sud, on aura un beau ciel bleu, principalement sur les Pyrénées et le pourtour méditerranéen. Profitez-en. Côté température, comptez en matinée 18 degrés à Lille et Paris, 20 à Brest et Tarbes, 21 à Lyon et La Rochelle et 27 degrés à Nice. Dans l'après-midi, on attend 30 degrés à Montpellier.
0: Et que faut-il retenir de l'actualité cet après-midi, Candice?
1: Les sapeurs-pompiers vont déposer un préavis de grève du 8 septembre au 20 octobre, annonce cet après-midi de l'intersyndicale. Il souhaite obtenir davantage de moyens après un été marqué par des incendies dévastateurs. Dans le reste de l'actualité, les prélèvements ADN réalisés en début d'année dans le cadre de l'enquête sur la mort du petit Émile n'ont rien donné. Aucun ne correspond à ceux qui avaient été retrouvés sur les vêtements du garçon. La piste intrafamiliale reste privilégiée par les enquêteurs à ce stade. Et puis un mot sur vos conditions de circulation. Près de 850 km de bouchons cumulés à cette heure-ci sur les routes. La journée est classée rouge partout dans le sens des retours. Des difficultés en ce moment en région parisienne, mais aussi sur l'A7 entre Lyon et Orange.
0: Ah, ça sent la fin des vacances,
1: oui.
0: Candice. Pour terminer, un dessin animé culte des années 2000, fête ses 20 ans déjà cette année.
4: Plus vif que l'éclair, plus rapide que la lumière, je suis Flash McQueen.
1: Vous l'avez reconnu, hein, évidemment, il s'agit de Cars, Disney, Pixar mythique que vos enfants connaissent bien. Et pour fêter en grande pompe ce 20e anniversaire, le film fera son retour au cinéma le 30 septembre prochain. Vous pouvez d'ailleurs d'ores et déjà réserver votre billet.
0: Mais tu vois, 20 ans de Cars, j'ai pas vu le temps passer, j'ai l'impression que c'était
1: déjà
0: sorti. Ouais, c'était ces petites voitures toutes mignonnes.
1: Exactement, et c'est toujours aussi bien.
0: Voilà, qui parlait, et c'est sorti en PS2 d'ailleurs à l'époque.
1: Ah bah voilà.
0: Pour le jeu vidéo.
1: Grand connaisseur.
0: Ouais, bah j'ai joué avec, tu penses bien. Candice, à tout à l'heure, 19h30.
1: À tout à l'heure pour l'info Feel Good.
0: Et pour le grand retour de Vianney aujourd'hui, vendredi. À suivre, Christophe Maé, Shakira, Lou Midi. Et le 17-20 continue maintenant en direct sur Chérie FM.

la semaine prochaine, la playlist de mythes de Chérie FM avec Fatman Scoop et Lou Midi, très inspiré par Whitney Houston. Dance qui arrive dans la prochaine demi-heure, Jennifer Page et Asia pour chanter avec la playlist de mythes de Chérie FM.

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1: Avec toujours cette vigilance canicule qui concerne les deux départements de Corse en raison du sirocco. Demain samedi, le ciel sera couvert avec des averses sur la Bretagne, les Pays de la Loire, la Normandie, l'Île-de-France et les Hauts-de-France. Un ciel couvert également sur la Bourgogne, le Limousin et le Centre. Et puis vous allez profiter demain d'une journée bien ensoleillée au sud et près de la Méditerranée. Il fera de 20 à 24 degrés demain sur la moitié nord et de 21 à 31 degrés sur la moitié sud. À 18h30, c'est le dernier collecteur de la semaine qui arrive juste après Assia et Lumidi dans la playlist de Mythe de Chérie FM.

0: Vous écoutez Chérie FM, la radio qui vous passe tous les tubes des années 2000 et vous chantez avec nous dans la prochaine demi-heure Beyoncé, Sean Paul et les Maroon 5. Il est 18h30.
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0: Car tous les jours, à 18h30, nous allons fouiller pour vous dans l'immense discothèque de Chérie FM pour ressortir tous ces tubes que vous avez peut-être oubliés. Et alors pour le deuxième collecteur de cette semaine, je vous ai trouvé le dernier collecteur de cette semaine. Je vous ai trouvé un titre sur lequel vous avez certainement dansé cet été. C'est un titre qui a cartonné un peu partout en Europe en 2005 et 2006. Il est signé du groupe danois Infernal. Ce titre a même été l'hymne des supporters britanniques pour la Coupe du Monde 2006. Voici From Paris to Berlin, Infernal. Et c'est le deuxième collecteur de ce vendredi. C'est sur Chérie FM, la playlist 2000.

0: Vous écoutez Chéri FM, la radio idéale. Pour bien terminer cette semaine, on attaque le week-end avec la playlist 2000 et avec le retour d'un chanteur que vous adorez. Il a passé quelques mois dans les bois avec sa hache et sa tronçonneuse pour construire une cabane. Il s'agit évidemment de Vianney. Il en a fait un studio et il a enregistré des singles et même un album. On vous fera découvrir avec Candice Révé tout à l'heure dans l'info Feel Good le grand retour de Vianney avec ce titre qui s'appelle D'or et d'éteint à 18h42. En attendant, je vous prépare une nouvelle bonne demi-heure avec la playlist 2000 uniquement pour vous sur Chéri FM. Papi Sanchez, Ellie Goulding, et avant 19h, vous allez chanter avec Jalan.
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0: vous souhaite un bon week-end et un très bon début de soirée. C'est le 17-20 en direct jusqu'à 20h avec Tayo Cruz et les NSYNC tout de suite pour vous. Il est 19h.
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0: vous souhaite un très bon début de soirée avec Chérie FM.
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0: Je crois que je peux déclarer officiellement ouvert l'apéro de ce vendredi soir à 19h13. 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Tout à l'heure à 19h30, Candice Riouet, l'info feel good. Et puis le 17-20, c'est évidemment la playlist 2000 de Chérie FM. Eminem et Dido, Matt Pokora et Britney Spears qui arrivent dans la prochaine demi-heure juste après la météo.
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1: Avec la Corse qui est toujours placée en vigilance canicule, demain samedi, un ciel couvert et des averses sur la Bretagne, les Pays de la Loire, la Normandie, l'Île-de-France et les Hauts-de-France. Des nuages également sur la Bourgogne, le Limousin et le centre. Et puis du soleil au sud et sur la Méditerranée. Il fera demain de 20 à 24 degrés sur la moitié nord et de 20 à 31 degrés sur la moitié sud. Et à 19h30, elle est déjà là. Candice Rivoué pour l'info Feel Good, Candice.
2: Oui, Didier, Vianney revient avec un nouveau titre. Je vais tout vous dire dans un quart d'heure.
1: Allez, ce sera juste après Britney Spears. Et tout de suite, voici le duo Eminem et Dido sur Chérie FM.

0: l'ambiance est forcément torride sur Chéri FM. Matt Pokora qui prépare sa rentrée et surtout sa tournée à partir du mois de septembre. Mais vous l'applaudirez demain soir à Châlons-Champagne. Il est 19h30.
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0: Dernier rendez-vous de cette semaine avec Candice Riwe pour l'info feel good. Salut Candice.
2: Salut Didier, bonsoir à tous.
0: Avec un homme des bois qui n'avait rien sorti depuis 2023, c'est le grand retour de Vianney aujourd'hui.
2: Oui, on l'attendait hein, Didier. Après 9 mois passés en pleine forêt à construire sa cabane, le chanteur dévoile aujourd'hui un tout nouveau titre. Ça s'appelle D'or et d'étain et j'en ai un petit extrait.
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2: Alors c'est une chanson assez particulière hein, pour Vianney Didier, ouais. Puisqu'il l'a entièrement écrite et enregistrée dans sa fameuse cabane, une cabane qu'il a d'ailleurs transformée en véritable studio d'enregistrement, et il a documenté toute cette aventure sur ses réseaux sociaux. Il est quand même sacrément débrouillard, allez voir ça, c'est assez impressionnant. Et le clip D'or et d'étain est lui aussi disponible ce vendredi, et forcément il a été tourné en pleine forêt.
0: Alors en tout cas l'acoustique de sa cabane est vachement bien,
2: ouais,
0: ça rend super bien. Et Vianney Candice va bientôt quitter sa forêt pour retrouver la scène.
2: Oui, une grande tournée déjà prévue. Vianney a annoncé près de 40 concerts entre mars 2027 et mars 2028, avec notamment deux dates à Paris les 9 et 10 avril 2027, mais aussi Bordeaux le 22 mai ou encore Marseille le 9 octobre 2027. La billetterie est déjà ouverte.
0: Et bon week-end Candice.
2: Bon week-end Didier.
0: Vous retrouvez tous les épisodes de l'Info Feel Good en podcast sur chérifm.fr et sur l'appli Chéri FM. À suivre David Guetta et Atomic Kitten, et le 17-20 continue maintenant avec Britney Spears. Voici Overprotected sur Chéri FM.
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0: souhaite une très belle fin de journée, un bon début de soirée avec Chéri FM, sans trop d'orage en tout cas, je l'espère, à 19h41. Tout à l'heure à partir de 20h, Alexandre pour Chéri Frenchy.
1: Voilà. Avec une nouveauté.
0: Ah, quoi donc? Ah ben oui, on en a parlé avec, avec Candice il y a 10 minutes.
1: Tout à fait, le nouveau Vianney que je vous ferai découvrir ce soir.
0: Voilà, qui s'appelle D'or et d'éteint.
1: Tout à fait.
0: Voilà, c'est pas le linge qui déteint, c'est l'éteint et le métal, voilà.
1: Un titre enregistré dans sa cabane.
0: Exactement, qu'il a construit lui-même de ses petits doigts musclés et c'est, le résultat est assez impressionnant.
1: On verra ça aux alentours de 20h30.
0: Belle soirée avec Chéri Frenchy et Alexandre qui est en direct avec vous jusqu'à minuit et puis d'ici là c'est le 17-20 qui continue avec Nelly Furtado. Vous allez vous régaler avec Chola Hama et un bon Bob Sinclair du vendredi. C'est pas mal à l'apéro, c'est Chéri FM.
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0: 20h, c'est Chérie FM. La playlist 2001 demi-heure qui continue en ce moment avec le nouveau Vianney, Christophe Maé et Corneille dans Chérie Frenchy.
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Chérie FM avec un titre de circonstance, La Lune de Christophe Maé, un soir de pleine lune. Bah oui, on fait bien les choses dans la playlist 2000. Bonsoir, bienvenue, c'est Alex pour vous accompagner, que vous soyez sur un transat, en famille, en voiture, avec Chérie Frenchy, hein, la playlist 2000 en français jusqu'à 22h. Et tiens, on va reparler de la lune avec Amel Bent. Amel Bent dans la playlist 2000, plus Céline Dion, plus le nouveau Vianney à découvrir ce soir sur Chérie FM. 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

c'est Chérie FM, la playlist 2000 en français. Ça va continuer dans Chérie Frenchy avec Magic System, Vita et juste avant le nouveau Vianney, l'homme à la cabane. Vous le savez peut-être, mais Vianney a construit une cabane dans les bois. C'est devenu son studio de musique dans lequel il a enregistré son nouveau titre avant de partir d'ailleurs en tournée en 2027. Vianney sur Chérie FM, c'est nouveau, ça s'appelle D'or et d'étain.

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C'est ça la playlist 2000 ça booste. 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Chérie Frenchie, d'ici là, ça continue 30 minutes avec plein d'artistes français des années 2000 sans interruption avec Kyo et Lord Co City.

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0: Chérie FM, c'est la seule radio qui réunit notamment les groupes iconiques des années 2000. Et ça va continuer justement avec les Superbus. Ils jouent ce soir en Occitanie. Superbus et Lincha dans Chérie Frenchy. En ce moment, 30 minutes de musique en français. Il est 21h, Chérie FM.
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0: À l'époque, les karaokés, c'était face au jeu SingStar avec notamment Superbus qu'on pouvait chanter. En 2026, le plus grand karaoké de France, il est ici sur Chérie FM tous les soirs, 20h, 22h, Chérie Frenchy. Et ça continue avec Amélie et Damien qui nous écoutent depuis la Sarthe. Vous tous aussi, hein, sur l'appli Chérie FM, sur les enceintes connectées. James. Alizé et Amine aussi sur Chérie FM, la playlist 2000, toute la soirée.
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C'est Chérie FM, la playlist 2000 dans la langue de Molière, Chérie Frenchy. Dans la prochaine demi-heure, deux artistes que vous avez vus sur la tournée Chérie FM, I Got a Feeling. Voici Kamini et Amine. Et tiens, au passage, la tournée I Got a Feeling, elle reprendra à l'automne 2027, toujours avec Chérie FM. Ça fait plaisir.

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0: Absolument mythique, c'est ça Chérie FM, c'est la playlist 2000 avec Camini dans Chérie Frenchy. Et ça, si vous voulez tout savoir, les petits secrets de Camini, écoutez le podcast de Séverine Ferrer, Nos années 2000, c'est sur chérifm.fr. Alors Séverine, elle a son podcast et puis elle a surtout son émission. Séverine Ferrer de retour dès lundi 22h sur Chérie FM, on a hâte de la retrouver. Et là tout de suite, Monsieur Naughty et Tom Fragé aussi, une demi-heure de playlist 2000 sur Chérie FM.
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1: 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Chérie FM, la playlist 2000 pendant plus de 30 minutes en ce moment. Voici Céline Dion à 2 semaines de ses concerts. David Guetta et Milo, il est 22h.
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0: Oh yeah! C'est chez IFM, c'est la playlist 2000 sans interruption pendant 30 minutes en ce moment avec Craig David à suivre, Katy Perry et celle qui a atterri en France, c'est bon, Céline Dion, on a suivi son jet privé depuis Miami vers la France. Sa prochaine étape, ce sera la Défense Arena à partir du 12 septembre. Voici Céline Dion sur chez IFM.
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0: on a envie de vous offrir une radio ultra motivante, Chérie FM, la playlist 2000, notamment pour vous sur la route du week-end. Ça me fait penser à ce matin dans le Réveil Chéri avec Alex et Tiffany des 6h. C'est une émission interactive. Vos messages vocaux, vous les envoyez sur le compte Instagram Le Réveil Chéri. Comme vous, en voiture, on a eu un message ce matin de Cécilia en plein retour de vacances. Cécilia, elle disait qu'elle prend des cafés viennois. Voilà, pour les pauses café, un peu de chantilly dessus, ça fait rêver. 6h35 tous les matins, vos messages vocaux sur Chéri FM et en podcast sur chérifm.fr. Allez, pour vos prochains kilomètres, j'ai Craig David, Wanty Coulty aussi, la playlist 2000, 15 artistes Chérie FM non-stop.
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0: Il est 23h, chérie FM. La radio qui vous offre beaucoup de musique tous les soirs pendant plus d'une demi-heure. La playlist 2000 avec Bruno Mars, Pink et Wanty Coulty.
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C'est Chérie FM, c'est la playlist 2000, la suite avec Rihanna. En ce moment, une demi-heure de musique non-stop. Et donc, c'est avec Rihanna qui est passée en Belgique cette semaine. Elle suit son mari pour la petite histoire en tournée européenne. Et son mari va jouer fin septembre chez nous à Paris. Donc, on risque de voir Rihanna dans la capitale. Chérie FM avec Chaim et Rihanna pour la suite.

0: Chérie FM, la playlist 2000 pour la détente. Je sais que vous avez une to-do list ce week-end. Il y a Cindy qui m'en parlait sur Insta, Chérie FM. Beaucoup de trucs à gérer là pour la famille chez Cindy, notamment les fournitures, passer chez le coiffeur. Bon, là, ce soir, vous pensez à vous avec Chérie FM. Vous prenez le temps, vous posez. La musique des années 2000 est là. Il y aura Shaggy pour la suite. Le dancehall des années 2000, avec ses petites touches de reggae. L'ambiance parfaite. Hein. C'est vendredi soir, c'est Chérie FM. 30 minutes. Avec Shaggy et Madhouse.
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0: C'est Chéri FM, la playlist 2000 toute la nuit. Avant de retrouver Stéphane Casa à partir de 6h pour le réveil chéri du week-end, je vous ai prévu les Magic System qui vont partir en tournée en 2027 et Paul Kless.
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